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0: Nathalie Servet avec vous pour ces informations. Bonjour à toutes et à tous. Le métro bruxellois fête ses 50 ans ce dimanche, le 20 septembre 1976. Le métro bruxellois a été inauguré, même si Bruxelles avait déjà son pré-métro, des trams qui circulent dans des tunnels. Le passage à un vrai métro a fait entrer Bruxelles dans le club des grandes capitales européennes à l'époque. À l'occasion des 50 ans du métro, une journée porte ouverte est organisée aujourd'hui au dépôt Jacques Brel qui abrite bus et métro. Des métros, trams et bus qui sont gratuits dans la capitale ce dimanche. C'est en effet la journée sans voiture, sauf si vous avez une dérogation. Il sera interdit de circuler entre 9h30 et 19h. D'autres communes et villes en Wallonie participent à cette journée sans voiture. Des vols annulés à l'aéroport de Charleroi, 12 ce matin, 26 ce soir. 22 autres vols sont par ailleurs replanifiés à un autre moment de la journée. Les aiguilleurs du ciel sont toujours en grève de nuit. Les États-Unis redoutent une escalade rapide des hostilités au Moyen-Orient face aux attaques des Houthis du Yémen contre l'Arabie Saoudite. Hier, la capitale Riyad a été visée pour la première fois depuis des mois par ses combattants pro-iraniens. Donald Trump, qui devait passer tout le week-end dans la résidence présidentielle champêtre de Camp David dans le Maryland, est rentré à Washington hier soir vu la situation. Deux semaines après le séisme provoqué par le score historique de l'extrême droite aux élections régionales de Saxe-Anhalt, les Allemands retournent aux urnes aujourd'hui. Deux autres Länder renouvellent leur parlement et leurs exécutifs régionaux, la ville de Berlin et la région de Mecklembourg-Pomerania occidentale dans le nord du pays. En temps normal, ces élections ne suscitent que peu d'intérêt en dehors des régions concernées. Mais pour la coalition fédérale au pouvoir, il s'agit désormais d'un enjeu de survie politique. En athlétisme, contrat rempli pour Nafisa Touti-Amel. Elle a remporté l'heptathlon de Talence hier. Elle arrive ainsi au bout d'un heptathlon pour la première fois depuis les Jeux Olympiques de Paris et s'assure déjà d'une place au ranking en vue des championnats du monde 2027. Norwitz, elle, a terminé à la troisième place. Fin de ces infos, très bon réveil.
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0: merci d'être avec nous. Vous écoutez Typique, ravi de vous retrouver. C'est parti pour le réveil de Typique Weekend.
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2: Il est 7h. Et dans un instant, on va retrouver Snoop Dogg et son titre Beautiful.
0: Oh yes, avec l'accent, yeah. tout ça, tout le bazar. Et puis il y aura aussi DJ Goja.
2: Ah, ça j'adore.
0: Avec Mexico, moi aussi avec l'accent, oh, tu vois.
2: Ça fait un peu été, malgré que ce soit le dernier jour.
0: Bah oui, c'est vrai, on est le 20 septembre.
2: Ouais, dimanche 20 septembre. On va vous mettre de bonne humeur ou pas avec la météo. Bon allez, j'avoue, une météo bien automnale, c'est vrai, c'est la fin de l'été. Ce matin, on aura des pluies par moments presque partout, sauf dans le sud-est du pays où le temps restera sec. Et bonne nouvelle, il y en a quand même une. Au fil de la matinée, la pluie va progressivement se retirer pour ne plus concerner que l'Ardenne.
0: Ouais. Ah, si vous êtes dans les Ardennes, oui c'est ça. Oui, c'est le côté un petit peu tristounet.
2: Ouais, ouais,
0: voilà, si vous êtes dans les Ardennes. Et bienvenue dans le réveil des Typiques Weekend. On est content d'être là. Bonjour tout le monde. Tout de suite, DJ Goja arrive pour vous réveiller. Il est 7h et nous, on est en

0: ou nous regarder ou bien nous écouter en ligne, eh bien ça sera Zara Larsson qui arrive dans quelques instants.
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0: Bonjour tout le monde, c'est parti pour le réveil de Typique Weekend. On est le dimanche 20 septembre aujourd'hui, bienvenue, c'est Chloé et Anthony. On est content de vous retrouver ce matin.
2: On est content et tu sais quoi?
0: Dis-moi.
2: On est le dimanche 20 septembre.
0: Ouais, et ça veut dire quoi du coup?
2: Ça veut dire que c'est le dernier jour de l'été.
0: Ah ouais.
2: Ça veut dire aussi

0: les feuilles tombent.
1: Oui, ça veut dire que quelqu'un arrive.
0: Qui ça, qui
1: ça? Je ne sais pas si ça te dit quelque chose, cette musique.
0: Ah, les petites clochettes.
1: Ah
0: oui, c'est Maria.
1: Ah oui, Maria Carré arrive. Ça y est, les gars, ça va être Noël. Ah ouais, oh là là là là. Une fois l'été passé, c'est bon, là, on peut parler de Noël. Ah, mais toi aussi, tu t'aimes bien.
0: Oui, à fond, j'adore.
1: C'est vrai,
0: tu sais, alors,
1: je pensais que ça allait t'énerver.
0: Ah non, j'adore Maria Carré. J-96.
1: Non.
0: Quand même. Ah si, j'ai fait le décompte.
1: Donc dans 96 jours, c'est Noël.
0: Et dans 96 jours, on sort les boules et les guirlandes. Et ça,
1: non, c'est même avant. Ça, c'est dans 30 jours, on les sort.
0: Dans 30 jours.
1: Oui.
0: Ouais, on va attendre un petit peu quand même. Mais
1: mes voisins, ils ont déjà toute leur déco de Noël, d'Halloween.
0: Ah oui, Halloween, voilà. Oui.
1: On est bien à l'avance.
0: On est bien à l'avance. Mais oui, non, tu sais que j'ai une boule de Noël, Maria Carré.
1: C'est vrai.
0: La boule de Noël, All I Want for Christmas Is You, designée par Maria Carré.
1: Oh là là, mais non.
0: Si.
1: Ah, une édition limitée.
0: Oui, elle est sur sa boutique en ligne. J'ai acheté ça sur sa boutique en ligne. Alors, les frais de port coûtaient plus cher que la boule, mais.
1: Ouais. Donc, on est vraiment deux fans de Noël. Parce que je sais qu'en général, ça divise un peu. Hein, quand
0: surtout
1: musique,
0: Maria Carré.
1: Et quand tu commences à aller dans les magasins, maintenant, ça y est, quoi. T'as déjà toutes les décos de Noël, etc. Donc, qu'est-ce que vous en pensez?
0: Dites-le nous via le WhatsApp 0471 200 300. Est-ce que vous sentez déjà l'esprit de Noël? Allez-y, dites-le nous tout de suite sur Typique. C'est qui? C'est Zara Larsson, bienvenue.
1: Oui, on va

0: Nous, c'était Julien Doré sur Typique. Et dans la suite, il y aura...
1: Les Pussycat Dolls. Oh là là.
0: Vous êtes nombreux à avoir réagi au petit extrait de Mariah Carey de tout à l'heure.
1: Ouais.
0: Il y a du pour, il y a du contre.
1: Oui, c'est vrai, parce qu'on disait qu'on est le dernier jour de l'été et ça y est, on peut enfin parler de Noël. En tout cas, c'était notre avis à nous. On a Mandy qui dit « Coucou la team, j'avais trop hâte d'être à Noël aussi, mais j'essaie de ne pas trop y penser pour profiter des autres fêtes, c'est-à-dire Halloween et Saint-Nicolas. »
0: Ah bah oui, effectivement, il y a Audrey, c'est ça, qui nous dit aussi en message vocal, elle a son petit avis sur Mariah Carey.
1: Bah ouais.
2: Oh putain. Ah. Mais si elle pouvait se péter une corde vocale et arrêter de chanter, celle-là, ça me ferait plaisir. Parce que j'en peux plus d'entendre son truc de Noël.
1: Audrey, t'as envie d'entendre ? Ah.
0: Mais et si c'est Chloé qui reprend Mariah Carey,
1: ouais, est-ce que ça marche alors ?
0: Voilà, est-ce que Chloé peut se péter une corde vocale aussi ? C'est la question aussi. Et puis on a qui d'autre aussi ? Anita qui nous dit moi j'adore Noël, je décore ma façade avec mon chéri et l'année passée je l'ai fait avec une maison en pain d'épices.
1: Elle a fait une maison pain d'épices.
0: Ben oui, c'est ce que
1: voilà. J'ai dit. C'est la magie de Noël, mais c'est oui. Mariah Carey, nous on adore.
0: Mais voilà, etc. On arrive dans quelques instants. Il y aura Tila aussi, c'est dans la suite, ne bougez pas.
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0: Dans un instant, les 4, ça y arrive avec Animal. Et puis juste avant ça, on lit tous vos petits messages puisqu'on parle de Noël.
1: Ah oui, j'adore ça. Et vu que vous nous l'avez demandé ou pas, les petites, un petit extrait. Allez, hop.
0: Je crois que ça nous fait plus plaisir à nous, en fait, si
1: ouais,
0: j'ai bien cru comprendre. Enfin, quoi que.
1: En plus, tantôt, j'ai pas fait gaffe, mais pendant les Pussycat Dolls qui passaient là, j'ai lu une des vidéos que vous avez envoyées, parce qu'en fait, c'est super chouette de vous envoyer des photos, des
0: ouais.
1: vidéos de vos décos, etc. Il y avait une vidéo, il y avait Last Christmas en fond, et j'ai pas vu, j'avais laissé la petite tranche ouverte.
0: Du coup,
1: pendant les Pussycat Dolls, il y a un petit son de Noël qui est passé.
0: Voilà, au cas où vous n'étiez pas au courant que c'est dans 96 jours, les gars.
1: Exactement.
0: C'est la fin de l'été, mais ça y est, on peut commencer à parler de Noël. Et on n'est pas les seuls à être fans, puisqu'il y a Dominique qui a envoyé une petite photo de sa crèche. Elle a dit: j'aime beaucoup Noël. D'ailleurs, je
1: il
0: prépare.
1: Ou elle, hein, parce que Dominique.
0: Ah oui, c'est vrai, il ou elle. qui a dit: je prépare déjà mes personnages de la crèche.
1: Oui, c'est super bien fait. C'est fait en tricot, comme
0: ouais,
1: ça.
0: Bien fait.
1: Et donc, voilà. Et mais. Il ou elle dit aussi, bien sûr, avant il y a Halloween, et donc il y a
0: une citrouille
1: fait en tricot.
0: Oui, c'est vrai qu'il y a des énormes fans d'Halloween. Hein.
1: Ouais, il y a un personnage comme ça qui fait peur avec une tête en citrouille.
0: Ah, ben ça, c'est le but hein, de faire peur.
1: Ouais, c'est ça,
0: mais c'est vrai que mes voisins, ils ont déjà décoré toute leur maison en mode Halloween, et je me suis dit, c'est quand même vachement tôt. Toi, tu démarres quand les décos Noël?
1: Ben, normalement, on attend toujours un peu Saint-Nicolas, mais parfois, tu sais, c'est un peu. Voilà, enfin pas avant. Hein. Ça dépend toujours des week-ends, tu vois, parce que on a toujours le temps le week-end de décorer.
0: Oui, oui. Et puis la question dans l'autre sens, c'est jusqu'à quand tu les laisses, parce que ça peut durer longtemps, hein, après Noël.
1: Bah, ça dépend. Tu sais, on a tous les deux un chat, donc c'est lui qui peut décider.
0: Hein. Ah, donc,
1: exact. Voilà, c'est ça.
0: On fait de la radio ensemble dans tous les cas, donc n'hésitez pas à interagir avec nous.
1: N'hésitez pas. 0471.

0: 7h34, vous écoutez le réveil de Typique. Dans quelques instants, il y aura Medusa avec Loose Control. Réveil de
1: Typique. Bonjour
0: tout le monde. On est content d'être avec vous. C'est le 20 septembre aujourd'hui, dernier jour de l'été.
1: Ah là là là là, j'avoue que ça fait mal hein, quand même, parce qu'on parlait de Noël depuis ce matin, mais c'est vrai que le dernier jour de l'été, ça fait mal. Mais
0: comment tu te sens, tiens-toi, ce dernier jour d'été et veille de l'automne finalement?
1: Écoute, j'ai un rhume.
0: Ah.
1: Voilà, donc ça accompagne bien ce début d'automne.
0: M'approche pas trop du coup.
1: Mais je t'ai fait un gros câlin ce matin.
0: C'est vrai, tu m'as dit bonjour, tu m'as fait la bise sans scrupule en fait, quand j'y pense.
1: Et toi, tu te sens comment, à part ça?
0: Moi, ça va. Mais moi, premier jour d'automne, ça veut dire que demain, je change mes brosses à dents.
1: C'est-à-dire?
0: Mais les brosses à dents, il faut les changer tous les 3 mois, si tu veux que ce soit propre.
1: Ouais.
0: Enfin, en tout cas, c'est ce que j'ai toujours entendu. Et donc, pour retenir la date, je le change à chaque fois au changement de saison.
1: Ah ouais? Et c'est bien un bon moyen mémotechnique, ça.
0: Ouais, bah oui.
1: Voilà. Non, mais toi, en fait, Anto, il est très organisé, très carré. Il a ses petites habitudes.
0: Il a une petite habitude de vieux, comme ça.
1: Ouais, c'est ça. Et vous, comment vous vous sentez à l'aube de l'automne? Dites-nous tout sur le WhatsApp de Typique, 0471 200 300.
0: Et là tout de suite, c'est Medusa Suarez aussi avec Dingue, c'est tout nouveau. Et c'est évidemment sur Typique, on écoute ça, bah oui.
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0: Dans un instant, on va retrouver Slater avec Dancing.
1: Oh yeah.
0: Ouais. Typique. D'ailleurs, t'aimes bien écouter la radio.
1: Ah ouais, moi tout le temps.
0: Anto.
1: Typique.
0: Bon, ce serait bizarre de dire autre chose quand même.
1: Oui, c'est ça.
0: Moi, j'écoute jamais la radio et je suis animateur. Bon, est-ce que t'aimes bien écouter de la musique?
1: Oui.
0: Voilà.
1: Bah, c'est, la musique, ça fait partie un peu de. Ça rythme la vie.
0: Ça rythme la vie. Ok. Ben, j'ai une bonne nouvelle pour toi. Même si c'est vrai que pour toi ça va être un peu compliqué, mais ça peut être un petit coup de pouce parce qu'en gros, écouter de la musique quotidiennement réduirait un risque de démence de 39%.
1: Attends, pourquoi ça va être compliqué pour moi?
0: Bah parce que toi, voilà, c'est un cas à part.
1: Parce que je suis déjà un peu démence.
0: Déjà un peu démence, j'ai envie de dire. Mais ça, c'est une bonne nouvelle pour les auditeurs qui nous écoutent quotidiennement, c'est qu'écouter de la musique tous les jours réduirait la démence de 39%. C'est une étude qui a été publiée dans l'International Journal of Geriatric Psychiatry.
1: Tu es abonné à un journal?
0: Exactement.
1: Ah oui.
0: Mais moi, je m'informe, hein, monsieur.
1: Ah oui, bah ah écoute, oui. Voilà.
0: Et cette étude...
1: Tu donneras l'exemplaire de cette semaine.
0: Allez, cette étude, elle a suivi 10 000 personnes de 70 ans et plus qui n'avaient pas de démence au début de l'étude.
1: Mmh.
0: Et ben voilà. Et en gros aussi, autre chose que juste écouter la musique, jouer d'un instrument aussi, eh ben ça t'aide à réduire de 35% le risque de démence.
1: On ne dit pas quel instrument dans l'étude.
0: Ah non, vous pouvez faire de la air guitare, ça revient. C'est ce que je viens de faire d'ailleurs.
1: Oui. Oui, oui.
0: Et en fait, la musique stimule plusieurs zones du cerveau, ce qui pourrait contribuer à préserver certaines fonctions cognitives. C'est intéressant ça, non?
1: Ah oui, bah, c'est intéressant, effectivement. Ouais. C'est vraiment très intéressant.
0: Ouais. Qu'est-ce que tu pourrais écouter en boucle comme ça pour réduire
1: comme
0: ta
1: musique?
0: Démence? Ouais.
1: Bah moi j'adore Céline Dion, donc parce que je la chante à fond.
0: Ah, Céline Dion, on en parlera tout à l'heure d'ailleurs.
1: Ah ouais, Céline Tabernacle Dion.
0: C'est ça ce que je pourrais écouter tout le temps.
1: Maintenant, bah dis-moi. On va le faire en Québécois. Non, c'est fini, stop.

0: allume le micro.
1: Je savais, je l'ai fait exprès.
0: Putain, quoi, j'étais dans mon truc et il me casse.
1: Mais oui. Bon, c'est sympa, t'as dit un petit gros mot.
0: Ouais. On n'a pas entendu.
1: Si, on l'a entendu.
0: 7h53.
1: Allez, 7h53, dans la suite, Billie Eilish. Et puis, il y aura aussi... Oh.
0: Et faut prévenir quand t'allumes le micro.
1: Je savais, je l'ai fait exprès.
0: Putain, quoi, j'étais dans mon truc et il me casse.
1: Mais oui. Bon, c'est sympa, t'as dit un petit gros mot.
0: Ouais. On n'a pas entendu.
1: Si, on l'a entendu.
0: 7h53.
1: Allez, 7h53, dans la suite, Billie Eilish. Et puis, il y aura aussi... Orelsan.
0: Oh. Attends, mais il n'y aurait pas du nouveau avec Orelsan.
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1: Et ben voilà, le rendez-vous est noté. Merci beaucoup Chloé. Et puis dans la suite, Bad Guys, ça c'est Billie Eilish. Et
0: non, c'est toi Bad Guy.
1: C'est toi.
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0: T'as le réveil de typique. Orelsan, qu'on vient d'entendre là. On vous rappelle, faire la première partie, c'est faisable. Hein.
1: Oh, c'est incroyable. Rendez-vous sur RTBF, actu, page typique pour faire la première partie d'Orelsan.
0: Dans la suite, il y aura Puggy sur typique.
1: I change the color.
0: On va changer les couleurs.
1: Bonjour tout le monde, c'est le réveil de Typique Weekend.
0: Bonjour. Bon dimanche, il y a Anthony.
1: Et il y a Chloé.
0: Et on vous accompagne toute la matinée. Radio TV. Dans la suite, il y aura Puggy sur Typique.
1: Avec Change the Color.
0: On va changer les couleurs.
1: Bonjour tout le monde, c'est le réveil de Typique Weekend.
0: Bonjour. Bon dimanche, il y a Anthony.
1: Et il y a Chloé.
0: Et on vous accompagne toute la matinée. Radio TV Digital.
1: Il est 8h.
0: Bah oui, il est 8h.
1: Et à 8h, on s'informe avec Anthony.
0: Il a déjà transporté près de 5 milliards de voyageurs. Le métro bruxellois a 50 ans ce dimanche. Il a été inauguré le 20 septembre 1976, faisant entrer Bruxelles dans le club des grandes capitales européennes. Le métro, tout comme les trams et les bus, sont gratuits aujourd'hui dans la capitale ce dimanche. C'est en effet la journée sans voiture, sauf si vous avez une dérogation. Il sera interdit de circuler entre 9h30 et 19h. Une vingtaine de communes en Wallonie participent aussi à cette journée sans voiture. Deux semaines après le séisme provoqué par le score historique de l'extrême droite aux élections régionales de Saxe-Anhalt, les Allemands retournent aux urnes. Deux autres Länder, dont celui de la ville de Berlin, renouvellent leur parlement régional. En temps normal, ces élections ne suscitent que peu d'intérêt en dehors des régions concernées. Mais pour la coalition fédérale au pouvoir, il s'agit désormais... Pardon, c'est pas drôle en plus. Il s'agit désormais d'un enjeu de survie politique. En athlétisme, contrat rempli pour Nafissa Toutiam, elle a remporté l'heptathlon de Tallens. Elle arrive ainsi au bout de l'heptathlon pour la première fois depuis les Jeux Olympiques de Paris et assure déjà une place au ranking en vue des championnats du monde 2027. En cyclisme, les championnats du monde concernent aujourd'hui... Pardon, je vais arriver. En cyclisme, les championnats du monde commencent aujourd'hui à Montréal, au Canada, avec le contre-la-montre. Remco Evenepoel pourrait égaler le record de victoire s'il décoche une quatrième victoire ce dimanche. 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
1: Et puis côté météo, ce matin on aura des pluies par moments presque partout, sauf dans le sud-est du pays où le temps restera sec. Et bonne nouvelle, mais pas pour les Ardennais, au fil de la matinée, la pluie va progressivement se retirer pour ne plus concerner que l'Ardenne. Courage pour ce début d'automne.
0: Merci beaucoup, dans la suite, Puggy. Et puis là, c'est Taylor Swift sur Typique.

0: Adé arrive dans un instant avec Tout Savoir. Et puis juste avant ça, on parle vêtements ce matin.
1: Le pour ou contre?
0: Et plus précisément de jeans slim. Est-ce que vous êtes pour ou contre les jeans slim?
2: C'est toi contre les jeans slim? Moi, je porte un jean slim.
0: Ah oui, mais justement, c'est pour ça que je lance le débat, parce qu'en gros, Antoine, tu penses...
2: Est-ce qu'il y a un débat sur jeans slim?
0: Il y a un débat, et je pense que c'est un peu plus dans la génération Z où il y a un débat, où ouais. On est ultra contre les jeans slim, que c'est démodé,
2: ouais,
0: et qu'on voit que les boomers comme toi portaient encore des jeans slim. Des jeans slim. Et je te jure qu'il y a tout un débat là-dessus, sur les réseaux sociaux, il y a tout un truc sur les jeans slim. Alors, est-ce que vous êtes pour...
2: Okay.
0: Ton regard.
2: Allez.
0: Non mais tu sais que tu es...
2: Je vais quitter le projet,
0: Anto,
2: moi, de cette émission.
0: Anto, il est beau gosse. Et alors, ce que tu portes au-dessus, c'est super. T'as une super belle chemise aujourd'hui.
2: Ah oui, j'ai mis une belle chemise aujourd'hui.
0: Mais alors, si tu changes ton pantalon, tu serais tip-top, quoi.
2: Ah ouais. Et tu veux quoi, un pantalon... un truc trop
0: large. Non, un truc un petit peu plus large, tu
2: mais
0: vois.
2: Moi, si je mets un pantalon large, je ressemble à un parachutiste.
0: Non, mais tu sais quoi, j'ai retenu ta date d'anniversaire, le 13 décembre, je sais quoi t'offrir. Vous êtes pour ou contre les jeans slim? Pour voir si je suis pas la seule à penser ça, peut-être qu'il y a d'autres de la...
2: Chez un mec
0: Ouais,
2: chez... Ou chez... Okay.
0: Chez une fille aussi, mais là, chez une fille aussi, c'est vrai, les jeans slim. Vous en pensez quoi? Parce qu'en général, c'est un peu la Gen Z qui pense ça. Est-ce qu'on a de la Gen Z qui est là pour me soutenir,
2: ça,
0: s'il vous plaît, que je sois pas seule? Dites-nous tout sur le WhatsApp de Typique.
2: Est-ce qu'il y a les autres générations aussi qui sont connectées ce matin? 0471 200 300, il est 8h10. AD et puis Stella Lefty. Oui, Lefty arrive dans quelques instants, vous ne bougez pas.

0: country.
1: Oh yeah. On est sur le cheval.
2: C'était pas dans ma liste que t'allais dire country ce matin. Oh là là.
1: Est-ce qu'il faudrait faire un bingo des mots qu'on va dire?
2: C'est vraiment un boomer, c'est vraiment dingue.
1: Quoi, le country?
2: Mais je t'adore quand même.
1: Non, c'était gentil.
2: Non,
1: ça.
2: C'est vrai.
1: Il y aura les Destiny Child dans quelques instants.
2: Ouais, et on parle aussi de jeans slim. Je disais que t'étais un boomer justement. Parce que, est-ce que vous êtes pour ou contre les jeans slim?
1: Les comment?
2: Les jeans slim.
1: Parce qu'on a reçu un message d'Élise qui me dit: me réveille avec le fou rire d'Anto et les jeans slim.
2: C'est vrai que tout à l'heure, j'arrivais pas à le dire, j'arrêtais pas de dire jeans slim.
1: Après, pour ta défense, c'est pas facile.
2: Ouais.
1: Et le matin, à 8h16, on dit jeans slim.
2: Mais si vous le saviez pas, c'est un gros débat. Les jeans slim, en tout cas dans la Gen Z, c'est vraiment rédhibitoire, on ne peut pas en porter. Alors vous êtes pour ou contre? Dites-nous tout sur le WhatsApp de Tipeee 0471 200 300.
1: Are you rédhibitoire?
2: Oh là là là. Allez, on lance, on lance.
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0: Destiny Child. Et tu sais en quelle année c'est sorti ça?
1: Les années 90?
0: Ah non, 2001.
1: Ah, 2001.
0: C'était pour le petit quiz.
1: J'avais
0: juste
1: an.
0: Envie. Oh. Ah ouais. Bon, il y aura Tomello dans quelques instants et Shawn Mendes aussi.
2: Le pour ou contre?
1: Et puis juste avant ça, on lit tous vos messages. Êtes-vous pour ou contre les jeans slim?
0: Ah oui, et on a eu un peu de tout.
1: Ouais, on a eu un peu de tout.
0: D'abord, il y a le message de Martin. Je vais lire, c'est quoi le problème avec les jeans slim? Vous venez de remettre toute ma garde-robe en question. Moi, je suis un peu comme Martin,
1: mais
0: parce
1: oui.
0: que ce matin, là, tu viens de remettre ma garde-robe. Je crois que je n'ai que ça. J'ai peut-être un pantalon qui n'est pas...
1: Non, mais en gros, Martin, je t'explique, c'est que vraiment, pour en tout cas la génération Z, les jeans slim, ce n'est pas possible, on ne peut plus porter ça. Et voilà, on ne fait que des vannes là-dessus. Donc en effet, quand j'ai vu Anto...
0: Je ne savais
1: quand
0: pas
1: je
0: du
1: vois
0: tout.
1: Anto et je... Si, je te l'ai déjà dit.
0: Oui, mais je pensais que c'était une vanne, mais j'avais
1: non,
0: pas
1: parce
0: pigé
1: que,
0: ça.
1: En fait, vous pouvez être super beau gosse, super bien habillé au-dessus. Si vous mettez un jean slim, les jeans slim, ce n'est pas possible, on ne peut plus porter ça. Et voilà, on ne fait que des vannes là-dessus. Donc en effet, quand j'ai vu Anto...
0: Je ne savais pas
1: je
0: du tout.
1: Quand je vois Anto et je... Si, je te l'ai déjà dit.
0: Oui, mais je pensais que c'était une vanne, mais j'avais
1: non,
0: pas
1: parce
0: pigé
1: que,
0: ça.
1: En fait, vous pouvez être super beau gosse, super bien habillé au-dessus. Si vous mettez un jean slim en dessous, ça gâche tout. En tout cas, pour certaines personnes comme Léa. Léa, elle est d'accord avec
0: qu'est-ce
1: moi.
0: Qu'est-ce qu'elle a dit, Léa?
1: Elle dit, mais oui, sans blague, qu'on le dise haut et fort à toute la Belgique, les slim, c'était en 2016, pas en 2026. Voilà,
0: bon,
1: voilà,
0: ben,
1: voilà.
0: Okay. Ben, mes jeans datent peut-être de 2016. C'est ça, le truc.
1: Ouais.
0: Et peut-être qu'ils n'étaient pas slim en 2016.
1: Eh ben, en 2016, tu étais à la pointe de la mode.
0: Mmh.
1: Voilà, et on a Jacques qui dit salut la team, je suis contre, ça fait cuisse de poulet.
0: Ça c'est drôle. Enfin, ouais. En tout cas, chez moi ça fait pas cuisse de poulet, je peux te rassurer. Mais
1: on va aller faire une petite sortie shopping.
0: Bon, bah, avec plaisir.
1: Ok, tiens. Mais vraiment. Okay.
0: J'ai fait un peu de shopping d'ailleurs fin de semaine, mais j'ai pas acheté de jean.
1: Ouais, voilà, j'aurais dû. Tu as tout loupé. Mais t'inquiète, on va y retourner.

0: ensemble.
1: Ah bah allez, ça va, ça marche. On écoute Tom Stromae tout de suite et des fleurs. Tu veux des fleurs par contre?
0: Ah ouais, des fleurs, j'ai toujours envie de fleurs. C'est toujours plaisir.
1: Bah écoute.
0: Oh, c'est beau cette musique.

0: Post Malone arrive dans un instant sur Tipeee, ce sera avec Goodbyes.
1: Et maintenant, c'est l'heure de quoi?
0: Eh bien, c'est l'heure de la battle.
1: Ouh là là, c'est la battle, la célèbre, celle qu'on attend.
0: Non mais là t'es pas prêt Anto. En gros, on va vous présenter des titres des années 90 et 2000, chacun un titre, et vous allez devoir décider quel titre va passer.
1: Généralement, c'est des titres que vous allez pouvoir aussi entendre sur la web radio RTBF, ouais. Typique à l'ancienne.
0: Ouais, c'est vrai.
1: Disponible sur Ovio, hein, aussi, sur RTBF Ovio, ou bien sur le Radio Player.
0: En effet.
1: Et on a fait chacun un petit choix.
0: Ouais.
1: Sympa, pas piqué des hannetons. Je commence.
0: Vas-y.
1: Moi, mon choix, il se pose sur une artiste française. Avec une voix qu'on a tous entendue. On l'a tous et toutes entendue. On a tous et toutes dansé dessus quand on était plus jeunes. C'est Laurie.
0: Ah ouais. Là, Anto, si vous êtes sur Typique Vision, il est en train de danser. C'est ma meilleure amie, c'est ça?
1: Ma meilleure amie de Laurie.
0: Ouais, c'est vrai,
1: ouais,
0: que...
1: c'est ça.
0: Ouais, ça rappelle des souvenirs quand même.
2: Ta meilleure amie.
0: Ouais, c'est pas mal, c'est une bonne proposition.
1: Si vous aimez Laurie, vous voulez entendre ma meilleure amie, ta meilleure amie, vous envoyez Anthony. Et puis, toi, t'as fait un autre choix, ouais. Moins bien.
0: Non, là, je pense que ça va vous faire plaisir, ça va vous mettre de bonne humeur ce dimanche matin. C'est signé notre Stromae National.
3: Alors, on danse.
0: Wouhou! Ah, celle-là, moi, elle me met trop de bonne humeur. Alors, on danse.
1: Ouais. Après, c'est Stromae, on connaît, on danse.
0: Non, mais attends, ce n'est jamais. Enfin, Stromae, c'est mainstream, mais c'est pas. C'est indémodable, j'ai envie de dire.
1: Ouais, bon.
0: Cette fois, j'ai le droit parce que c'est année 2000, c'est en 2010. Donc lui, il a clôturé les années 2000 d'une manière incroyable avec Alors on danse. Donc si vous avez envie d'écouter ça, vous envoyez Chloé au WhatsApp 0471 200 300.
1: Et si vous avez envie d'écouter Laurie, vous envoyez Anthony sur le WhatsApp 0471 200 300.
0: Allez, bonne chance, Anto.
1: Bonne chance à toi aussi. Hein.
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0: viens de faire une petite photo là pour les réseaux sociaux. J'ai rien compris.
1: Non, mais en fait, tu ne comprends rien depuis le début, je le disais. En fait, toi, t'as 32 ans, mais t'es déjà un vrai...
0: 31 déjà.
1: 31, mais t'es déjà un vrai boomer, tu comprends rien. Je lui ai dit qu'en fait, pour avoir une chouette photo selfie, il faut prendre le grand angle, mais avec la caméra arrière de son iPhone.
0: Oui, donc moi, il a retourné le téléphone, j'ai rien compris.
1: Voilà, bah, il comprend rien.
0: Donc voilà.
1: De nouveau, ça, je crois que c'est un truc de Gen Z.
0: Par contre, il y a des trucs que je connais, c'est les nouveautés.
2: Typique.
0: Musical.
1: Oh là là, très corpo,
0: ça oui, ça je suis. On a une nouveauté pour vous hein, sur Typique. Ouais. Vous savez, on aime bien le week-end comme ça, remettre un peu à jour la playlist de Typique. Et tu sais qui est drôle? Retour dans la playlist.
1: Non, tu vas me le dire.
0: T'as pas vu les petites infos qu'on a reçues par mail.
1: Je suis pas du tout au courant.
0: Allez, eh bien c'est Rosé qui est de retour sur Typique avec un tout nouveau titre qui s'appelle New Trick.
1: Non, j'avoue, je savais. Rosé qui avait fait un carton, tu te rappelles, avec Bruno Mars, le titre pété.
0: Ça te fait rire de dire ça.
1: Exact.
0: Je savais.
1: Et là, la star de Blackpink, elle poursuit son aventure en solo et écrit ce nouveau chapitre avec New Trick.
0: Et elle mélange ambiance des comédies romantiques des années 90, l'énergie punk rock des années 2000 et une production qui est résolument actuelle. Quoi.
1: Et en parlant des années 90 et 2000, on est toujours dans la battle. N'hésitez pas à continuer à voter. Pour
0: tu fais ta petite promo comme ça.
1: Ouais, vous envoyez Chloé si vous avez envie d'écouter Stromae ou Anthony si vous avez envie d'écouter Laurie.
0: Exactement. Et là, on écoute une nouveauté. C'est Rosé avec New Trick sur Typique.

0: Est-ce que vous savez que Anto a dit au boss l'autre jour que j'étais beaucoup trop énergique le matin, alors que là c'est lui qui est en train de sauter dans le studio sur la musique quoi.
1: Mais tu sais que je suis un grand fan de musique électro, mais c'est ce genre d'électro.
0: C'était
1: comme ça,
0: Marshmello. Et dans la suite on va retrouver Mickey avec ça pique un peu quand même.
1: On me le dit souvent. Quand je me suis pas rasé.
0: Oui, ça pique, typique.
1: Pique, typique.
0: Oui, d'ailleurs, ça pique un peu pour toi, je pense, Anto.
1: Oui, mais écoutez, c'est la battle, effectivement. Ouais. Et on avait deux choix. Vous savez, le principe, c'est de savoir quel titre un peu va gagner. On se bat un petit peu entre nous.
0: Exact.
1: Et moi, je voulais écouter Laurie.
0: Oui, avec ta meilleure amie.
1: Et là, j'ai pas beaucoup de votes.
0: Je suis
1: pas content.
0: C'est sympa, mais c'est pas ce qu'on a envie d'entendre un dimanche à 55.
1: Bien sûr que si.
0: Non.
1: Si,
0: non, non, parce que moi, je proposais un titre qui allait vous faire danser, littéralement. C'est Stromae avec Alors on danse.
2: Alors on danse.
0: Voilà. Là, tu peux danser, Anto.
1: Moi, j'aime bien, Laurie.
0: Bon, j'avoue que pour l'instant, du coup, sur le WhatsApp de Typique, on est en train de gagner. Hein?
1: Tu dis « on », mais c'est toi.
0: Avec ma team, moi et les auditeurs.
1: Ouais, mais par contre, moi, j'aimerais bien quelques votes en plus. Alors, votez Anthony pour écouter Laurie. Vous envoyez Anthony par message 0471-200-300.
0: Ou Chloé, du coup, si vous avez envie d'écouter Stromae.
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0: et belle matinée à l'écoute de Typique.
1: C'est Chloé et Anthony, on espère que vous allez très bien.
0: Eh ben, on va vous accompagner ce dimanche. Allez, dans un instant, c'est le résultat de la battle.
1: Il est 9h. Et à 9h, on s'informe avec Anthony.
0: Et c'est un dimanche sans voiture dans les 19 communes bruxelloises et une dans une vingtaine de villes wallonnes. Dans la capitale, les voitures seront donc interdites entre 9h30 et 19h, sauf si vous avez une dérogation. Et le métro bruxellois est gratuit aussi et est en fait, il a 50 ans aujourd'hui. Une première rame a été inaugurée le 20 septembre 1976 depuis près de 5 milliards de navetteurs l'ont emprunté. Près de 4 millions d'Allemands se rendent aux urnes aujourd'hui. Deux scrutins régionaux où les avancées de l'extrême droite et la gauche radicale pourraient se fragiliser. Un peu plus encore, le parti conservateur du chancelier. Anderlecht et Charleroi ont gagné en championnat de football. Par contre, la Louvière a perdu. Aujourd'hui, c'est l'Union qui va jouer face à l'Antwerp. Ce sera à 13h30. Et puis, toujours en sport, un contre-la-montre individuel pour débuter les championnats du monde de cyclisme. Et le Belge Remco Evenepoel est le grand favori.
1: Et puis côté météo, une météo bien automnale puisque ça y est, c'est le dernier jour de l'été. Ce matin, on aura des pluies par moments presque partout, sauf sur le sud-est du pays où le temps restera sec. Et puis au fil de la matinée, la pluie va progressivement se retirer et finalement, elle ne va concerner que l'Ardenne, malheureusement.
0: Eh ben oui, et dans quelques instants, résultat de la battle.
1: Yes, yes.
0: Votez Anthony si vous avez envie d'écouter Laurie avec Je serai ta meilleure amie. Non.
1: Chloé, si vous avez envie d'écouter Stromae avec
0: Anthony.
1: Alors on danse 0471 200 300.
0: Et tout de suite, c'est Dumper City.

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3: Bon.
0: Bonjour tout le monde.
3: Bonjour, bonjour. On aura du cadeau à vous offrir tout à l'heure. Ça, c'est la bonne nouvelle.
0: Ah ouais, ouais.
3: Non, ah bah ouais, bah oui. Maintenant, on va quand même passer aux choses sérieuses.
0: Ouais.
3: Pas sur moi.
0: Ouais, ouais, ouais. Les résultats.
3: Parce qu'on avait, une petite question à vous poser tout à l'heure.
0: On avait une question à vous poser, c'est-à-dire quelle musique vous préférez entre Laurie et Stromae. Donc, maintenant, ça y est. Ça va être les résultats de la battle. Vos résultats, ouais. Puisque c'est vous qui nous avez départagés.
3: Oui, exactement. Toi, Chloé, t'avais proposé donc Stromae. Moi, j'ai proposé Laurie.
0: Exactement.
3: Les résultats sont tombés.
0: Alors.
3: Je ne vais pas les dire parce que...
0: Non, mais alors, vous savez quoi? Je pense que on a gagné.
3: Ouais. Tu veux quoi? Elle me fait un signe pour que je lance un son.
0: J'ai envie qu'il lance, alors on danse. Oui, donc en gros...
3: Non.
0: Je dis on.
3: Non. Non.
0: Allez, on est dimanche 9h09. Je pense qu'on va vous faire plaisir avec Bye. Alors on danse de Stromae. Merci beaucoup d'avoir voté pour ce titre. On va continuer comme ça. Tous les week-ends prochains, vous continuez à voter Chloé.
3: Et vous votez Anthony aussi. Hein, moi, ça me fait toujours plaisir. Alors...

0: Rex Faceless. Tu sais que ce titre, la version originale, ouais. J'adore. Et il y a une version aussi faite par Ocean the Wolf.
1: Ah oui.
0: Canon aussi.
1: Ah,
0: à voir en live aussi.
1: Pas.
0: Dans la suite, il y aura Teddy Bear, il y aura aussi Katy Perry.
1: Ouais.
0: Avec Dark Horse.
1: On va également parler cadeaux dans un instant. On va pouvoir vous offrir des accès à un parc animalier incroyable. Je ne vous en dis pas plus, restez bien branchés.
0: Mais je veux savoir c'est quoi, moi.
1: Ah bah, je te le dis dans quelques minutes.
0: Oh bah cool, ça va.
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0: 9h25, vous êtes à l'écoute de Typique. Dans un instant, on va retrouver Marc Embor. Juste avant ça,
1: le défi du week-end.
0: Yes, juste avant ça, on joue ensemble ce matin.
2: Et oui, on a des beaux cadeaux à vous remporter. 4 accès. Tout ce week-end, c'est 4 accès pour le parc aventure Forestia. Vous allez pouvoir découvrir les animaux sauvages de nos climats, partir aussi sur les traces des prédateurs disparus dans le parc animalier. Et pour les plus aventureux, direction aussi le parc aventure pour prendre de la hauteur et faire le plein de sensations.
0: On vous offre donc 4 accès pour profiter de l'expérience en famille ou entre amis. Pour ça, rien de plus simple, il suffit d'envoyer parc par SMS au 6005, c'est 1€ le message. Et si vous êtes sélectionné, eh bien on va jouer ensemble à l'antenne à la roue des défis.
2: Ouais, tirage au sort dans une petite vingtaine de minutes. Donc n'oubliez pas, parc par SMS 6005. Bonne chance à tous.
0: Bonne chance.
2: Marc Embor, tout de suite. Et puis Selena Gomez aussi arrive dans la suite.

0: De Jacka d'ici quelques instants sur Tipeee. Et puis, on a des beaux cadeaux pour vous durant cette matinée.
1: 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C'est 1 euro le message.
0: Et on va tourner la roue ensemble et on va jouer avec vous. N'hésitez pas, 60 05 pour jouer. Le mot Parc, donc, pour gagner vos accès chez Forestia. Doja Cat, Adélia aussi arrive dans la suite. Ne bougez pas.
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0: On va jouer ensemble dans quelques instants au défi du week-end. On a de quoi vous faire plaisir à Forestia en plus. Hein.
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2: Ouais. 4 accès à vous offrir au parc Forestia, le parc animalier juste incroyable. Et on a Céline de Binche qui est en ligne avec nous pour tenter sa chance. Hello Céline.
3: Bonjour.
0: Salut, salut Céline. Alors j'espère que tu vas bien. Donc tu es de côté de Binche. Qu'est-ce que tu as prévu de beau aujourd'hui?
3: Alors je suis en train d'aller porter le petit déjeuner à mes enfants campeurs. Voilà.
2: Et peut-être que tu auras une bonne nouvelle pour eux.
0: Bah oui, c'est ça. S'ils aiment le camping, à mon avis, ils vont aimer Forestia. Bon, il n'y a pas de camping, mais il y a le côté aventure, les animaux, etc. Ça va leur plaire. Bon, tu es prête à jouer avec nous?
3: Oui.
2: Ok.
0: Eh bien, on va tourner la roue alors. C'est parti. On va voir à quoi tu vas jouer. C'est ça le plus important.
4: Le mot manquant.
0: Le principe, Chloé, t'explique rapidement.
2: Alors le mot manquant, c'est tout simple, tout est dans le nom. C'est qu'on va te mettre des extraits musicaux. Il y aura un mot manquant et tu vas tenter de trouver la bonne réponse. Si tu as deux bonnes réponses, eh bien c'est remporté.
0: Voilà, donc tu peux donner. Okay. Là, évidemment, il faut que tu donnes le mot. C'est des titres en français, ça peut te rassurer. C'est parti. T'es prête pour le premier?
3: Oui. Okay.
2: Let's go.
0: Let's go. C'est parti. Alors, est-ce que tu as fait ce que tu
3: veux?
2: Exact, bonne réponse.
0: On vérifie quand même. Bah oui, c'est ça. Bon, ça fait déjà une bonne réponse. On est prêt pour le deuxième. Si tu trouves ça, c'est gagné. Hein. C'est parti. Allez, let's go. Alors, est-ce que tu as trouvé?
3: Je pense que c'est... je ne sais plus si elle danse ou chante.
0: Ah.
2: C'est lequel des deux?
0: Je peux donner un...
2: C'est l'un des deux,
0: l'un des deux.
2: Tous les cas.
0: Tu as le choix. Chante, danse.
3: Je suis en train de me refaire les paroles dans la
0: tête. Allez, chante avec nous. Hein. Donne-moi
3: ton corps. Ça ne touche même pas à l'antenne.
0: Ah bah si, tant qu'on y est.
2: Alors, Céline, danse ou chante?
0: Chante, on vérifie, on va écouter.
2: Céline, tu remportes tes 4 accès au parc Forestia. Félicitations. Tu vas aller avec qui?
3: Merci beaucoup. Bah avec mes deux enfants, même si mon ado est un peu grand, mais voilà.
2: Oh, ouais, c'est pour ça va lui plaire. Grand. Ah ouais.
3: Donc, voilà. Ouais.
0: Bah, le côté parc aventure, à mon avis, ça va lui plaire.
3: Ouais,
0: merci.
3: On aime beaucoup la région.
0: Bah
3: voilà.
0: Oui, en
3: merci
0: plus.
3: À vous. C'est chouette.
0: Merci à toi, merci d'avoir participé. Et puis reste bien attentif à Tipeee, on aura plein de cadeaux. Raccroche pas parce qu'on va reprendre tes coordonnées à l'antenne, hors antenne, pardon. D'ici quelques instants, nous, dans la suite, on va écouter Marguerite. On l'a entendu en extrait tout à l'heure.
2: Oui, Anto.
0: Avec Belleville.
2: On aura aussi encore du cadeau tout à l'heure. On dit pas tout, mais encore un autre cadeau.
0: Ah oui, restez bien attentifs. On aura un chouette cadeau dans quelques instants. Il y aura Offenbach aussi, et ça, c'est maintenant.

0: suite sur Typique pour vous accompagner pendant le petit déjeuner, pendant le café, pourquoi pas. Il y aura Chappell Roan ou encore Eddie Depreto. Si je fume, ce n'est pas moi. Sous influence.
1: Et je crois que c'est autre chose que le petit déjeuner ou petit café, parce qu'il y en a certains, ils sont en train de se remettre des fêtes de Wallonie aussi.
0: Ah oui, il y a les fêtes de Wallonie. À Namur, courage à vous si vous êtes un peu en gueule de bois.
1: Ouais,
0: là,
1: c'est
0: en
1: ça, en lendemain de la veille.
0: Le lendemain de la veille. Namur et ailleurs d'ailleurs. Il y a aussi la Louvière, il y a des petits concerts sympas. On pense bien fort à vous. Eddie Depreto arrive dans la suite, bougez pas.
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0: Il est 10h.
1: Et à 10h, c'est l'heure du journal. On s'informe avec Hélène Rémy. Bonjour Hélène.
3: Bonjour, c'est un dimanche sans voiture dans les 19 communes bruxelloises et dans une vingtaine de villes wallonnes comme Hattes, Jallès, Morlanwe, Spa ou encore Waregem. Dans la capitale, les voitures sont interdites jusque 19h, sauf si vous avez une dérogation. L'occasion de redécouvrir l'espace public autrement. Les transports en commun sont gratuits aujourd'hui. C'est d'ailleurs une journée de fête pour le métro bruxellois. Il a 50 ans. Une soixantaine d'habitants a été évacuée à cause d'un incendie la nuit dernière à Anderlecht, en région bruxelloise. Le feu a pris dans un immeuble de 6 étages. Il n'y a pas eu de blessés lors des opérations d'extinction. Les pompiers ont toutefois constaté de graves lacunes en matière de sécurité incendie. Près de 4 millions d'Allemands appelés aux urnes aujourd'hui. Deux scrutins régionaux où l'avancée de l'extrême droite pourrait fragiliser un peu plus encore le parti conservateur du chancelier Friedrich Merz. Il y a 2 semaines, le parti d'extrême droite AfD avait infligé une défaite retentissante à la CDU dans le Land de Saxe-Anhalt. Les championnats du monde de cyclisme débutent aujourd'hui au Canada. Première épreuve, le contre-la-montre, 39 km, un tracé plat mais technique. Remco Evenepoel est le favori. Le triple tenant du titre pourrait devenir le premier coureur à remporter l'épreuve 4 fois d'affilée. Soirée des Sporting hier soir en football, victoire du Sporting d'Anderlecht, 3-0 face à Zulte Waregem et celle du Sporting de Charleroi, 3-2 face au Cercle de Bruges. Par contre, la Louvière s'est inclinée hier, 2-0 à Louvain. Aujourd'hui, l'Union Saint-Gilloise jouera contre l'Antwerp dès 13h30. Et enfin, le téléfilm Au sein des autres, une coproduction RTBF, a remporté 3 prix au Festival de la fiction de La Rochelle en France. Le prix de la meilleure interprétation féminine, le prix de la meilleure réalisation ainsi que le prix de la presse. Le film suit le parcours d'une avocate à la vie bien construite et d'un trentenaire désinvolte et taiseux. Rien ne les destinait à se rencontrer jusqu'au jour où tous deux apprennent qu'ils sont atteints d'un cancer du sein. C'est la fin de ces informations. Merci de passer votre matinée en notre compagnie.
1: Merci beaucoup Hélène. Et on fait un petit point sur la météo, Chloé.
0: Oui, ce matin, il y aura des pluies par moments presque partout, sauf dans le sud-est du pays où le temps restera plutôt sec. Et puis au fil de la matinée, la pluie va un peu s'éloigner. Pour notre plus grand plaisir, malheureusement, elle restera bien présente en Ardennes. Sortez couverts.
1: Exactement. Nous, on va rester couverts ici dans le studio. On va vous accompagner, évidemment, durant toute cette matinée. Très belle matinée, d'ailleurs, avec la good music.
0: Lélie arrive dans la suite. Ce sera avec Dilemma.
1: Et puis, on aura des cadeaux aussi d'ici quelques instants. Vous ne bougez pas. C'est le dernier jour de l'été aussi.
0: Dernier jour de l'été. Wow.

0: Ariana Grande qui arrive d'ici quelques instants sur Tipeee. Vous ne bougez pas, vous ne changez rien. Il est 10h09, bon réveil.
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2: Juste avant ça, le sondage du jour, j'ai quelque chose à te faire deviner, Anthony, faire deviner. Donc, nous y passons 3 ans de notre vie. Mais qu'est-ce que c'est, à ton
0: avis ? C'est l'Institut de sondage de Chloé. nous y passons, je dirais, au boulot.
2: Alors là, t'es bien chanceux. T'es bien chanceux si tu passes seulement 3 ans de ta vie au boulot.
0: C'est pas beaucoup, effectivement, non. C'est la journée sans voiture, on dirait dans la voiture, dans les mouchons, on doit passer à mon avis 3 ans.
2: Tu sais qu'à mon avis, on y passe même plus de temps, c'est triste mais...
0: Ouais, malheureusement, effectivement. Mais surtout en Belgique.
2: Ouais, oh, putain, on m'en parle pas. T'as vu qu'on était élu le pays avec qui met le plus de temps pour aller au travail?
0: Ouais, c'est vrai.
2: C'est dingue.
0: J'ai entendu ça.
2: Donc non, ce n'est pas ça.
0: Dormir?
2: Non, c'est pas dormir, c'est pas dormir.
0: 3 ans de notre vie.
2: Nous y passons 3 ans de notre vie, mais qu'est-ce que c'est à votre avis? Dites-le nous sur le WhatsApp de Tipeee, 0471 200 300.
0: Bah oui, on attend vos réactions parce que moi je ne sais pas, tiens. 3 ans de notre vie. Ariana Grande tout de suite sur Tipeee et on attend évidemment vos réponses via le WhatsApp.

0: suite sur Tipeee.
1: Mais pourquoi tu rigoles?
0: Mais pour rien. Parce que... Mais non, mais tu mets la charrue avant les bœufs. Elle veut parler déjà du concours qu'on aura après.
1: Oui, c'est vrai.
0: Mais sauf que non.
1: Je suis impatiente.
0: Mais oui, moi je veux juste te dire qu'après il y aura Tame Impala. Il y aura aussi Doriadé.
1: Ouais.
0: Et toi, tu dois juste me dire... Il y a une question que tu m'as posée.
1: Ouais, il y a une question. C'est, nous y passons 3 ans de notre vie, mais à votre avis, c'est quoi? Il y a Anto qui n'a pas trouvé la réponse.
0: Non, moi je disais dans les bouchons.
1: Oui.
0: C'est pas ça.
1: Ça pourrait, mais c'est pas la réponse. Donc vous en dites quoi sur le WhatsApp de Tipeee 0471 200 300.
0: On attend vos réactions, ne bougez pas.
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0: Tame Impala
1: et Losers sur Typique. Il y aura Manon, Lisa ou encore Bruno Mars dans la suite.
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1: C'est le sondage du jour. Chloé vous a posé une petite question il y a quelques instants. Chloé qui est partie prendre un café, qui est toujours pas revenue d'ailleurs. Mais elle va arriver, hein, j'imagine. Cette question, c'était on passe 3 ans de notre vie. Ah, elle est là, Chloé. Ça y est, t'as eu ton café?
3: Oupsi.
1: T'as eu ton café?
3: J'ai pas eu mon café, non. Je comprends rien à chaque fois, les machines ici, ça fonctionne jamais. J'arrive jamais à avoir les cafés. Et il faut faire tout le tour de la RTBF pour trouver des cafés. Bref.
1: Ah, voilà, écoute. Donc elle a pas eu son kawa.
3: On passe 3 ans de notre vie à chercher du café.
1: C'est ça, j'ai déjà un peu lancé la question. Et je disais qu'on a reçu plein de petits messages. Alors je vais te lire quelques-uns. J'ai lu dormir.
3: Alors dormir, tu sais quoi? C'est pas non. Du tout 3 ans, c'est même 25 ans.
1: 25 ans à dormir?
3: Ouais, c'est énorme.
1: C'est un quart de.
3: Donc c'est mon
1: de
3: âge, quoi.
1: Oui, ouais, c'est ça. Sinon, il y en a beaucoup qui ont dit sur le pot, toilette. Ouais, il y en a beaucoup qui ont dit ça.
3: C'est vrai que vous avez été fort parce qu'en effet, on passe 3 ans de notre vie sur les toilettes. Tu te rends compte?
1: Mais c'est énorme.
3: Oui, et je pense même que pour mon mec, c'est peut-être même 5 ans. Parce que, et ça doit être un truc bien,

0: ne va pas ensemble, en tout cas quand c'est lui. Donc je pense que la statistique, c'est plutôt 3 ans pour les femmes, 5 ans pour les hommes. Mais c'est voilà. D'accord avec ça.
1: Bon, peut-être hein, en fait. Bon, d'ici quelques instants, on aura du cadeau pour vous. On en reparle dans quelques instants. Et puis toi, tu vas aller chercher un café, réessayer.
0: Mais non, j'abandonne.
1: De toute façon, ouais. Là maintenant, oui, c'est ça. À un moment donné, c'est
0: la
1: bon.
0: La fin de l'émission, voilà.
1: Voilà, il y aura Manon Lisa, ça c'est maintenant. Et puis Bruno Mars aussi.
0: Le bon petit début de journée. Pêcheur.

0: Ça, c'est le tout nouveau Miley.
1: Ouais.
0: On appelait à l'époque Miley Cyrus, mais maintenant, c'est devenu Miley.
1: Ah ouais, elle est venue avec une nouvelle era, c'était Bass Purse Raids.
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0: Et ça, c'est du cadeau, parce qu'en fait, elle est de retour avec ce titre qui s'appelle Bass Purse Raids, qu'on vient d'entendre, ouais. D'ailleurs.
1: C'est également le nom de son nouvel album, hein, Bass Purse Raids.
0: Exactement. Et pour la sortie de ce tout nouveau album, on vous propose de remporter Best Album en version vinyle.
1: Pour participer et repartir avec cet album, vous envoyez Typique par SMS au 6005, 1 euro le message.
0: Et on vous souhaite évidemment bonne chance. C'est le tout nouveau label de l'artiste, en fait. Hein. Donc ça, c'est vraiment
1: ouais,
0: cool.
1: Ouais, c'est
0: hein.
1: Juste fou. On vous annonce le gagnant dans quelques minutes.
0: Ouais, ne bougez surtout pas. Tupac qui arrive dans quelques instants, Osfleck and Seas aussi. Et dans la suite, on va parler de Céline Tabarnak.
1: Céline Dion.
0: Ça arrive dans la suite.
1: Tabarnak.
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1: Bah oui, oh là là.
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1: Mais tu sais pourquoi on parle de Céline Dion?
0: Bah, c'est son grand retour quand même. Hein.
1: Ah ouais, elle a fait son grand retour sur scène à Paris après 6 ans d'absence. Et donc pour son deuxième concert, elle a reçu des invités particuliers. C'est vrai que la liste des invités de Céline Dion, elle est quand même bien spéciale. Hein.
0: Bien premium.
1: Bah oui, bien premium. Rihanna qui est venue profiter avec ses amis. Rihanna qui a chanté aussi son enthousiasme pour Que tu m'aimes encore. Il y a une vidéo de Rihanna qui chante pour Que tu m'aimes encore.
0: Mais non. Ah ouais, parce qu'en fait je me disais, oui, c'est vrai qu'elle est ultra ultra connue, mais donc même
1: Rihanna la connaît.
0: Même ceux qui sont pas francophones.
1: Mais Céline Dion, tout le monde connaît Céline Dion.
0: Donc voilà.
1: Au total, elle donne 16 concerts à Paris jusqu'à la mi-octobre et elle a rajouté même 10 dates en mai 2027. Et pour ce retour, il intervient après plusieurs années parce qu'elle avait son syndrome de la personne raide. C'est vraiment un big retour pour elle, quoi.
0: Et en plus, tu vas la voir, toi.
1: Ouais, j'y vais le 9 octobre. Je vous promets qu'après le 9 octobre, je serai un autre homme.
0: Ouais, ça va être incroyable.
1: J'ai réussi à avoir mes places. Céline Dion, justement, pour que tu m'aimes encore. Mais on va écouter Sortie Pique. Ça me fait un plaisir dingue d'écouter Céline Dion maintenant.

0: suite sur Typique, on va retrouver Camille Yembe avec Rien à fêter, mais je suis pas d'accord, il y a quelque chose à fêter là.
1: Bonne journée.
2: Ah ouais?
0: Bah ouais, c'est le retour de Damiano.
2: Et tu t'en fous de ceux qui parlent?
3: j'aime bien. Elle y va, elle va tout de suite.
2: Oui,
3: comme
2: ouais,
3: ça, c'est vrai qu'il a fêté mon retour entre guillemets. Non, je suis là tous les week-ends.
0: Non, mais bah, oui, c'est ça. Le retour aujourd'hui, quoi.
2: Et Damiano qui a décidé de mettre Mickey à l'honneur ce matin.
3: On passera par l'imitation.
2: Mais il y a une imitation de Mickey là.
3: Alors vite fait.
2: Alors attends. Vas-y, attends. Concentration. Je veux l'imitation de Mickey.
0: Mais attends, il y a quelque chose.
3: Ah oui, bah il faut pas déconner.
0: Il y a une reconversion à faire là.
3: Mais écoute, ouais. Non, peut-être pas, parce que c'est du Mickey approximatif là.
2: Après, s'il fait que le cri de Mickey,
3: c'est déjà pas mal. N'empêche, imagine.
0: C'est pas mal, franchement, t'es vraiment fort en voix, c'est vrai.
3: Je vais devenir votre sonnerie de portable dès que vous recevez un message.
0: Ah non, s'il te plaît,
3: génial.
0: Je crois que c'est assez. Par contre, Damiano, je t'ai vu arriver avec quelque chose de très spécial.
2: Quoi donc, hein?
0: Avec un jean slim.
2: Ah mais non.
3: Alors on est d'accord avec Anthony, on est particulièrement attentif sur notre esthétique, à pouvoir mettre en valeur nos chevilles, nos mollets.
0: Pendant l'émission, on disait pour ou contre les jeans slim. Moi, je suis complètement contre, mais voilà.
2: Mais nous, on est.
3: Tu sais quoi, on va lui acheter un slim. C'est bon.
0: Allez, on va faire du shopping ensemble.
2: Elle veut qu'on fasse du shopping pour acheter.
0: Allez, soyez un peu dans le coup, j'ai envie de dire.
2: Ben, on est dans
3: très
2: le coup.
3: Beau les slims.
0: Non, c'était en 2016 les slims.
2: Oh, mais ben, ça va.
0: C'est une auditrice qui a dit ça.
3: On est vintage. C'est pas ce qu'on cherche justement.
0: Vintage ou démodé,
2: J'aime plus Chloé.
0: Retourne contre moi là.
3: Bah oui.
2: Bon ouais. Allez, dans quelques instants, c'est Damiano qui arrive à passer un très très bon dimanche. Belle semaine. Et à la semaine prochaine.
0: À dimanche prochain.
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0: On peut leur dire merci. Hein. Merci à Anthony et Chloé qui vous sortent du lit chaque dimanche à partir de 7h ici à Sortie Pic. On les retrouve hein, donc la semaine prochaine. Quant à nous, bah, on démarre une nouvelle session remplie de nos artistes préférés.
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0: Bon oui, c'est parti. On démarre ce dimanche ensemble avec Olivia Dean qui arrive. Théodora aussi sera de la partie. C'est juste derrière le tout dernier Somber qui arrive en playlist.
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0: Bon dimanche tout le monde.

0: La collab entre Calvin Harris et Ellie Goulding, c'est ce qui arrive très très vite sur Typique. On va également retrouver quelqu'un que j'adore, Olivia Dean. Elle sera de la partie également avec Men I Need.
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0: Hello tout le monde, merci d'avoir choisi Typique pour vous accompagner. Dame dame derrière le micro, derrière les petits boutons. Et je suis content en tout cas de pouvoir vous permettre de profiter de ce dimanche. Un dimanche qui, vu le temps, fait du bien. C'est le genre de petit dimanche où on avance sur les tâches ménagères, dans la paperasse, peut-être de l'autre côté de la radio. Ce que je vous propose, c'est de bien rester avec moi et de profiter évidemment de la good music pour se mettre en condition, là, pour pouvoir se sentir bien. On va d'ailleurs retrouver dans quelques instants notre coup de cœur de la semaine, un coup de cœur qui franchement fait du bien. Vous allez me confirmer tout ça d'ici quelques minutes. Moi, je vous invite à sortir peut-être le plaid, la tasse de thé bien fumante. On s'installe confortablement, je m'occupe de tout. D'ailleurs, la preuve, voici Olivia Dean avec Men I Need.

0: Merci la team d'avoir choisi Typique pour vous accompagner dans ce dimanche un petit peu sous la flotte. Pas de panique, hein, je m'occupe de tout. Je m'occupe d'apporter un petit peu de couleur en ce dimanche un petit peu tristounet. Oui, bon, ok, Sam Smith, il arrive dans quelques instants. On va également retrouver la collab entre Pink Panthers et Zara Larsson. Ce sera avec Stateside.
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La playlist, elle continue, hein, évidemment, ici sur Tipeee. Dans quelques instants, on va retrouver un classique qu'on adore, Anastasia, c'est prévu. Et puis avant ça, place à la nouveauté. Je dis nouveauté, mais c'est véritablement notre coup de cœur de la semaine. Hein. Rosé de retour dans la playlist de Tipeee avec New Trick. On s'en souvient, elle avait cartonné avec son tube Apathé en duo avec Bruno Mars. La chanteuse ouvre un tout nouveau chapitre de sa carrière solo. Hein, c'est vrai qu'on l'avait un petit peu découvert dans le groupe K-pop Blackpink. Elle s'est également imposée il n'y a pas longtemps, hein, avec son premier album Rosie. C'est en 2024. Et puis là, aujourd'hui, elle dévoile un tout nouveau titre qui s'appelle New Trick. C'est un single hyper entraînant qui mêle en fait l'esprit un petit peu des comédies romantique des années 2000, le tout avec une touche moderne qui lui est propre. C'est un titre évidemment à écouter en boucle cette semaine sur Tipeee. D'ailleurs, on en profite pleinement. Notre coup de cœur de la semaine, c'est Rosé avec New Trick. On l'écoute de suite, tout de suite, en fait, plutôt sur Tipeee.

Ça, c'est un classique intemporel. Je le valide, mais vous imaginez même pas. Anastasia, I'm out of love. À l'instant, et puis il y a pas mal de messages qui sont arrivés. C'est le cas de Thierry qui me dit coucou, dame, dame. Tes jeans slim te vont très bien. Bah, merci. Et Mickey aussi. Bon, pour Mickey, on repassera. Il y a Fiona également qui me dit qu'elle est actuellement à la maison avec les enfants. C'est un petit bricolage qu'ils sont en train de faire devant Typique Vision. Bah, j'aime bien ce genre de programme. Vu le temps dehors, ça fait toujours du bien de pouvoir rester à la maison et de profiter surtout de la playlist. Ici, sort Typique, il y a Céleste qui me dit également qu'elle est occupée à faire la chambre de son petit bout qui arrive bientôt. Mais beaucoup de parents l'écoutent en tout cas aujourd'hui et ça fait plaisir. 0471 200 300, c'est le numéro pour venir faire de la radio avec moi ici sur Typique. Vous me gérez ça, vous me gérez vos messages, je m'occupe de la playlist avec Usher qui arrive dans quelques instants. C'est juste derrière Ugel.

0: 11h, passé de 43 minutes, tout va bien. C'est typique que vous avez choisi pour vous accompagner dans votre dimanche. Et restez bien là, hein, parce que dans la suite, on va parler d'un podcast qui risque bien de vous donner des idées de sortie. Et puis concernant la playlist, on va évidemment être très bien aujourd'hui, hein, comme d'hab en fait, avec 47 Terres qui arrive dans quelques instants. Souviens-toi, on avait dit, quand on était des types, 47 Terres, c'est prévu dans quelques minutes. Sort typique, on va également voir un petit Tate McRae et ce sera avec Just Keep Watching.
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On est là ensemble, Scientifique, à profiter de cette belle playlist. 47 heures à l'instant, on va enchaîner, on va poursuivre avec dans quelques instants la Swedish House Mafia avec l'un de mes morceaux préférés, Save the World. C'est ce qui arrive dans quelques instants, la collab entre Topic et Becky G aussi. Ce sera Sorry Papi. Et puis avant ça, on va parler de notre beau pays, on va parler de la Wallonie. 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

0: Sarah la team, c'est véritablement l'un de mes morceaux préférés. C'est le genre de morceau intemporel que je pourrais m'écouter en boucle. Ça fait tellement du bien. La Swedish House Mafia à l'instant sortie pique avec Save the World. Pas mal de messages sont arrivés. C'est le cas d'Idine qui prend un petit peu de temps pour elle aujourd'hui, qui me dit qu'elle fait une petite colo de ses cheveux avant d'aller voir une amie. Et puis vous aussi, venez me partager votre programme via le WhatsApp. Et puis quant à nous, on démarre une nouvelle heure pour ce dimanche avec Charlie XCX dans la suite, Adèle Castillo, qui sera de la partie. C'est juste derrière les Black Eyed Peas avec I Got a Feeling. Il est midi. À midi, on s'informe avec Marie-Laure de Kharkov. Bonjour Marie-Laure.
1: Bonjour à toutes et tous. Le métro bruxellois fête ses 50 ans aujourd'hui, pile le jour de la journée sans voiture. Ça tombe bien, de nombreuses activités sont proposées dans le métro, qui est gratuit aujourd'hui. Les voitures sont interdites à Bruxelles jusqu'à 19h, sauf si vous avez une dérogation. Plusieurs activités sont organisées aujourd'hui dans la capitale pour découvrir l'espace public autrement. Les fêtes de Wallonie se poursuivent aussi ce dimanche en mode populaire. Les Namurois ont eu chaud hier soir. Un incendie s'est produit dans la végétation à la citadelle de Namur, lors du feu d'artifice des fêtes de Wallonie. C'est l'artificier lui-même qui a été le premier à intervenir. Les pompiers sont arrivés très rapidement pour arroser la végétation. Près de 4 millions d'électeurs allemands sont appelés aux urnes ce dimanche en Allemagne. Donc, ils voteront pour deux scrutins régionaux à Berlin et à Mecklembourg-Poméranie occidentale. Dans les deux cas, la poussée de l'extrême droite et de la gauche radicale pourrait fragiliser le chancelier Friedrich Merz et son parti conservateur, la CDU. Il y a deux semaines, le parti d'extrême droite Alternative pour l'Allemagne avait infligé une défaite retentissante à la CDU dans le Land de Saxe-Anhalt, son bastion. Et les bureaux de vote ont ouvert à 8h ce matin. Le scrutin se déroulera jusqu'à 18h, heure à laquelle les premières estimations doivent être publiées. C'est la deuxième fois en 8 jours, la Corée du Nord a tiré un missile balistique au large de sa côte est. Ce test intervient au lendemain du rejet par la Corée du Nord d'une résolution de l'Agence internationale de l'énergie atomique qui critique son programme nucléaire. Deux poids et deux mesures, dénonce Pyongyang, qui accuse l'ONU de fermer les yeux sur les activités de prolifération nucléaire des États-Unis et de la Corée du Sud. En athlétisme, une victoire qui va faire du bien à Nafissa Touthiam en heptathlon après une saison très compliquée. La triple championne olympique s'est imposée hier lors du Décastar Mythic Meeting pour les épreuves combinées du côté de Talence en France. C'est la première fois qu'elle termine un heptathlon depuis les Jeux Olympiques de Paris. Mais le menu sportif du jour sera cycliste. Les championnats du monde débutent ce dimanche à Montréal au Canada avec le contre-la-montre, avec un grand favori Remco Evenepoel, le triple tenant du titre qui pourrait être le premier coureur à emporter l'épreuve 4 fois de suite. Les premiers coureurs s'élanceront dès 18h45. Côté dame, c'est Lotte Kopecky côté belge. Ça débutera à 15h. Le tout à suivre en télé sur RTBF Typique et sur Ovio. Voilà pour les infos. Très bel après-midi à notre écoute.
0: Merci beaucoup Marie-Laure. Adèle Castillon arrive dans la suite. Adèle Castillon était avec toi, c'est prévu dans quelques instants. On va également avoir les voix de Will.i.am et toute la clique des Black Eyed Peas. Ce sera avec I Got a Feeling sur Typique.
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0: Avant ça, on jette un œil sur la couleur du ciel avec cet après-midi les nuages qui resteront nombreux même si quelques éclaircies pourront réussir à se faire une petite place par moment. Côté température, on va avoir entre 15 et 20 degrés. Puis pour ce soir et cette nuit, le temps restera calme et sec et ça change la donne. Mais il fera nettement plus frais quand même, entre 6 et 13 degrés. Puis pour demain lundi, la bonne nouvelle, c'est que le soleil fera son grand retour.

0: Maneskin pour vous accompagner dans la suite scientifique, ce sera avec Honey et puis les copains, on va avoir aussi de quoi rester un petit peu dans ce mood estival, même si le temps dehors n'est pas oufissime. Henri PFR, notre chouchou DJ belge, évidemment, il arrive dans quelques instants aux côtés de Dr. Chai. Ce sera avec Sola dans la playlist.
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0: Ah bah clairement, hein. Et c'est ça qu'on veut, une playlist remplie de bonnes vibes, remplie de good music. On se pose évidemment peut-être de l'autre côté de la radio, c'est très loin de s'arrêter hein, les copains. On va pouvoir dans quelques instants se lever, on va pouvoir se mettre à bouger parce que tous vos artistes préférés sont ici en playlist. De quoi évidemment vous accompagner durant les tâches ménagères, durant le trajet en voiture ou même pendant que vous êtes en train de bosser. Force et courage hein. D'ailleurs à tous ceux qui bossent en ce dimanche un petit peu pluvieux. Mon prénom c'est Damiano, tout le monde m'appelle Dame Dame ici et je vais vous tenir compagnie, je vais vous dégainer la meilleure des playlists, la preuve avec d'ailleurs tous ces titres qu'on adore qui arrivent dans quelques instants.
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on est vraiment bien. Avec un titre pareil de Maneskin, on ne sait être que bien. Malgré la flotte, on se dimanche, on avance ensemble avec pas mal de pépites qui arrivent. Beyoncé dans quelques instants. Et puis du message aussi. Il y a Emilien qui me dit petit dimanche canap chez nous. Je crois que ça va pas beaucoup bouger. Je vous comprends hein, parfaitement. Profitez de la playlist ici sorti pic avec le collecteur de Beyoncé dans quelques instants. C'est juste derrière Gracie Abrams avec Minibar.

0: Restez là, installez-vous confortablement. Si vous venez d'arriver, je m'occupe de vous permettre de passer une belle après-midi avec dans quelques instants Train qui arrive. Ce sera avec Hey Soul Sister. 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Train, Hey Soul Sister, c'est prévu dans quelques instants. On va également retrouver la jolie Sabrina Carpenter avec son titre Taste.
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0: Pierre Demar, à l'instant sur Typique avec son tout dernier titre, c'était Opinel dans la playlist. 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
0: 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On va retrouver le Grunge Band qui est en train de cartonner partout. Et puis là, un petit collector, un petit souvenir qui fait toujours du bien, Macklemore aux côtés de Ryan Lewis. C'est ce qu'on retrouve de suite dans la playlist. Voici Surf Shop.

0: scientifique, on avance hein, avec la meilleure playlist ever dans quelques instants. Kungs arrive aux côtés de Theophilus London. Kungs avec Galaxy, c'est dans quelques instants. On va également avoir du Collector avec Blink-182, What's My Age Again. C'est ce qui arrive tout de suite sur Typique.
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1: Qu'est-ce qu'on est bien la sortie pique en plein cœur d'une nouvelle session avec nos morceaux préférés. Bleu Soleil dans quelques instants, Bad Bunny aussi, c'est juste derrière Tovlo et Stromae avec des fleurs.
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1: Il est quasi 13h.

0: un dimanche assez posé hein, qu'on est en train de vivre ensemble. Posé parce que vous êtes peut-être dans le canapé devant Typique Vision, vous êtes peut-être dans la cuisine en train de manger un petit morceau, ou même peut-être que vous êtes en famille hein, avec le traditionnel repas du dimanche qui s'éternise légèrement, juste un petit peu, hein, ce qu'il faut en fait, le nécessaire. Et ce qui est bien, c'est qu'on va continuer comme ça parce que j'ai plein de choses de prévues pour vous en ce dimanche. Typique. En tout cas, ça fait plaisir hein, de voir que la team du week-end est bien présente, qu'on est actif également sur le WhatsApp. Hein. C'est le cas d'Alice qui me dit qu'elle valide la playlist aujourd'hui et que ça fait du bien. Ça permet de transformer le salon un petit peu en club. Doucement Alice, hein, t'emballe pas trop non plus, mais c'est vrai qu'on va avoir de chouettes titres hein, qui arrivent dans quelques instants. On va retrouver évidemment plein de good music. On va également parler d'un artiste de Manchester qui est en train de mettre tout le monde d'accord. On va parler dans quelques instants d'Aitch. Vous savez, c'est celui qui a sorti le titre Ring My Bell R&B. On en parle d'ici quelques instants sur Typique. Restez bien là.
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La playlist continue ici, Scientifique, avec dans quelques instants une artiste belge que j'adore, Olivia Stone. On la retrouve avec Isabelle. Avant ça, on va parler d'Aïtch. Aïtch, on l'entend partout en ce moment avec son titre Ring My Bell. Le rappeur de Manchester a repris le célèbre morceau disco d'Anita Ward pour en faire un titre qui cumule aujourd'hui les millions de streams. Mais derrière le flow et les gros chiffres, Aïtch, c'est aussi un artiste avec un cœur assez énorme. Il est notamment très proche de sa sœur Gracie, atteinte de trisomie 21. Il lui avait déjà consacré My G, un morceau enregistré avec Ed Sheeran, et elle apparaît aujourd'hui dans le clip de Ring My Bell, R&B. Il ne s'est pas arrêté à la musique. Attention, non, parce que Aïtch a même gravi le Kilimandjaro pour récolter des fonds en faveur d'une asso qui soutient les personnes atteintes de trisomie 21. Donc oui, il y a les tubes, il y a les millions de streams, il y a les collaborations, mais derrière en fait, Aïtch, c'est surtout un grand frère qui profite de sa visibilité pour mettre en lumière une cause qui lui tient vraiment à cœur, et ça franchement, moi j'applaudis comme initiative, c'est important. Et Aïtch, justement, on le retrouve avec RMB dans la

0: J'adore passer ces moments avec vous parce que vous êtes présents hein, sur le WhatsApp 0471 200 300. Il y a Margot qui me dit sur le WhatsApp que la playlist elle est trop chouette. Bah ça tombe bien, on va continuer sur notre lancée. Restez bien là parce que dans quelques instants, Elisa Mara arrive en playlist avec Allo Baby. Elisa Mara dans quelques instants. Je vous ai également prévu du Slater dans la suite, ce sera avec Dance.
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0: L'après-midi se passe bien, on est ensemble. Sortie pique avec dans quelques instants Wiz de MC avec Bizeoni, ce sera Show Me Love. On a prévu également de vous montrer à quel point on vous aime. Écoutez bien, tendez bien l'oreille parce que ça c'est une occasion de fou furieux.
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0: 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Hein, je croise très très fort les doigts pour vous. Évidemment, Show Me Love. Le titre de Wiz de MC Bizeoni arrive dans quelques instants. C'est juste derrière Pitbull avec Neyo, Afrojack et Nayar. Voici Give Me Everything.
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0: Ça, c'est notre futur DJ résident Thomas Hamilton à l'instant avec Why Do You. Thomas Hamilton que vous allez pouvoir retrouver bientôt derrière les platines de Typique. Ce sera le 26 septembre prochain dès 22h. On continue avec nos artistes belges. On va retrouver un artiste qu'on adore, qu'on a découvert tous ensemble simultanément ici à l'écoute de Typique. Morgan s'installe pour vous accompagner dans votre dimanche. Il arrive avec son titre podium.
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0: Morgan, il arrive. Morgan, d'ailleurs, qui, la semaine passée, se classait 36e dans le top belge. Le top belge, c'est le classement des 100 titres qui cartonnent dans le sud du pays. Prochain rendez-vous, ce sera tout à l'heure. Prochain rendez-vous avec Morgan, c'est d'ici quelques instants, juste après Bruno Mars, avec une petite demande en mariage, tiens, le Bruno Mars.
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0: Angèle arrive de suite en playlist, ce sera avec Une Seule Vie. On va également avoir Adam Porte, ce sera juste derrière Le Collecteur d'Oriana avec Disturbia. 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Il est 14h. À 14h, on s'informe avec Marie-Laure de Kharkov. Bonjour Marie-Laure.
1: Bonjour à toutes et tous. Le temps est morose pour la journée sans voiture à Bruxelles, mais cela devrait s'arranger cet après-midi. Ce matin, sous la pluie, les plus courageux ont enfourgé leur vélo, mais l'engouement est moindre que lors des éditions précédentes, plus ensoleillé. Raison de plus pour se concentrer sur les activités proposées dans le métro à Bruxelles, qui fête aujourd'hui ses 50 ans. Vous pouvez par exemple visiter le dépôt Jacques Brel, qui ouvre exceptionnellement ses portes au public jusqu'à 16h. La STIB vend aussi une série d'objets souvenirs, chaussettes, tasses, sweatshirts, métro en briques Lego, une collection anniversaire que vous pouvez découvrir sur le site de la STIB. Les journées du patrimoine se poursuivent aussi ce dimanche à Bruxelles. Visites guidées, promenades, balades à vélo, expositions, conférences, spectacles et ouvertures exceptionnelles de sites sont au programme de ce week-end. Sous le slogan « Notre paysage, notre héritage », plusieurs points de vue habituellement inaccessibles sont accessibles aujourd'hui, comme la tour sud de la cathédrale Saint-Michel-et-Gudule, l'ancienne administration centrale de la RTT et la tour Brusilia à Skarbek. Plusieurs châteaux sont aussi ouverts au public, comme celui de Rivieren à Gansoren et celui de Tournai-Solvay à Boisfort. Près de 4 millions d'électeurs allemands sont appelés aux urnes aujourd'hui pour deux scrutins régionaux où la poussée du parti d'extrême droite AfD et de la gauche radicale pourrait menacer le chancelier Friedrich Merz. Les opérations de vote à Berlin et en Mecklembourg-Poméranie occidentale doivent se dérouler jusqu'à 18h, heure à laquelle les premières estimations doivent être publiées. Les États-Unis mettent en garde, ils redoutent une escalade rapide des hostilités au Moyen-Orient face aux attaques des Houthis du Yémen contre l'Arabie Saoudite, dont la capitale Riyad a été visée pour la première fois depuis des mois par ses combattants pro-iraniens. Le président américain a interrompu son séjour dans la résidence présidentielle de Camp David, où il devait rester tout le week-end pour rentrer à la Maison-Blanche. Les États-Unis ont appelé hier à la prudence leurs ressortissants qui se trouvent au Moyen-Orient en raison de ces attaques des Houthis qui disent avoir visé des sites sensibles de Riyad et des installations du géant pétrolier saoudien Aramco. En cyclisme, les championnats du monde démarrent ce dimanche à Montréal au Canada avec le contre-la-montre sur un parcours rapide de 39 km, un parcours plat mais technique. Le grand favori est belge, c'est bien sûr Remco Evenepoel, le triple tenant du titre qui pourrait devenir le premier coureur à remporter l'épreuve 4 fois d'affilée. Une motivation supplémentaire pour Remco. Et chez les dames, avec notamment Lotte Kopecky et Lotte Klaas côté belge, la course débutera à 15h. Voilà pour les infos, merci d'être avec nous.
0: Merci beaucoup Marie-Laure. Dans la suite, on va retrouver Adam Porte. Adam Porte avec Move, c'est dans quelques instants. On va également avoir le classique de Rihanna, ça sera avec Disturbia.
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0: Avant de pouvoir profiter d'une playlist ultra solaire, une playlist qui fait du bien, ben on regarde un petit peu la couleur du ciel pour ce dimanche après-midi avec des nuages qui resteront quand même assez nombreux. Il y a quelques éclaircies qui pourraient se faire une petite place par moment. Côté température, ben ça va. On va se dire qu'il y a mieux, mais il pourrait y avoir pire. On va avoir entre 15 et 20 degrés pour ce soir et cette nuit. Le temps restera calme et sec, ça c'est une bonne nouvelle. Il fera par contre un petit peu plus frais. On va avoir entre 6 et 13 degrés. Puis pour demain, lundi, bonne nouvelle, puisque le soleil fera son grand retour. On profitera déjà de belles éclaircies dès le matin.

0: Il y a du message qui est arrivé sur le WhatsApp 0471 200 300. Michel qui me dit: super Damiano, t'as rapporté le soleil avec ta playlist. Bah, avec grand plaisir, et on va continuer hein, d'avoir une playlist ultra solaire avec Polo et Pan dans la suite. Polo et pendant quelques instants, on va également retrouver Avicii, ce sera avec Addicted to You.
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qu'est-ce que c'est top, hein. C'est top, franchement, je viens d'actualiser le WhatsApp et il y a pas mal de messages qui sont arrivés, messages où on partage les activités prévues pour aujourd'hui. Il y a Benoît qui m'écoute depuis son atelier, il profite de ce dimanche pour terminer quelques bricolages. Bah, pourquoi pas, hein, c'est toujours satisfaisant. On a Éléonore qui me dit « Rien de spécial en ce dimanche, dame, j'écoute la playlist de Typique. » Bah, c'est important aussi de pouvoir ne rien faire, de pouvoir prendre soin de soi, d'être un petit peu plus posé. Et puis Noé, lui, revient d'un week-end chez des amis. Vous aussi, hein, venez faire de la radio avec moi, venez me partager votre programme. Ça se passe sur le WhatsApp 0471 200 300. Diams dans quelques instants avec La Boulette. C'est juste derrière Stella Lefty avec Boston.

0: dimanche les copains, dimanche qu'on passe évidemment avec de la good music dans quelques instants. Le tout dernier Taylor Swift arrive, on va également retrouver Clara Luciani et puis avant ça, on va parler du top belge.
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0: Ouais, c'est le rendez-vous du dimanche après-midi. Hein. On a votre classement, le top belge. Le top belge, c'est les 100 titres qui font vibrer la Belgique avec évidemment des artistes qu'on connaît déjà, mais l'occasion également de pouvoir tomber sur quelques pépites de chez nous. Et cette semaine, enfin plutôt la semaine passée, tout en haut du classement, on avait un chouette top 3 avec notamment en 3ème place Pierre Demar. Pierre Demar avec Je pense à vous, donc à la 3ème position. Numéro 2 de ce fameux top belge, c'était Tovlo et Stromae.

0: Et puis celui qui est au sommet du top belge depuis pas mal de temps maintenant, c'est Teddy Bear avec Chaussures Roses.
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0: Est-ce que le top 3 va rester identique? Est-ce qu'on va voir Teddy Bear descendre d'une place, ou est-ce qu'il va maintenir encore la tête de ce classement des 100 titres qui cartonne dans notre pays? Pour le savoir, c'est facile, hein, c'est avec Guillaume que ça se passe d'ici quelques minutes. Ce sera sur le coup de 15h ici, en mode top belge à retrouver. Donc sur Tipeee en radio, et puis c'est dispo à n'importe quel moment sur RTBF Ovio. Le tout dernier Taylor Swift dans quelques instants. Et puis là, on va retrouver Clara Luciani pour vous accompagner, pour vous filer des forces en ce dimanche. La voici avec Le Reste.

0: Ce petit chant à la fin, il fait toujours du bien. Yael Naïm avec New Soul à l'instant sur Typique. On avance, on poursuit à la playlist avec dans quelques instants Benny Blanco qui arrive. Et dites donc, est-ce qu'on serait pas en train de chasser un petit peu les nuages sur la Belgique avec un titre pareil? Oh, je pense que si. Benny Blanco, Selena Gomez, Becky G, Terl Vido, c'est ce qui arrive dans quelques instants. Martin Garrix et Bébé Rexha également pour vous accompagner. Ce sera avec In the Name of Love.
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Zara Larsson pour vous accompagner dans votre dimanche. On va continuer comme ça avec Mickey et son titre. Ça pique un peu quand même. Et ce qui pique aussi un peu quand même, bah, c'est ce qui peut arriver dans le top belge. Le top belge, c'est le rendez-vous du dimanche avec Guillaume. On vous compile en fait les 100 titres qui font vibrer la Belgique avec des artistes qu'on connaît et on peut s'attendre à tout dans ce classement avec notamment des chutes, des remontées et puis ce fameux podium, ce fameux top 3 avec en troisième place Pierre Demar, je pense à vous. Numéro 2, c'est Stromae et Tovlo avec Des Fleurs et puis le numéro 1 depuis pas mal de temps maintenant, c'est Teddy Bear qui reste à la tête pour le moment, je dis bien pour le moment, de ce fameux top belge avec Chaussures Roses. Mais qu'est-ce qui va se passer au niveau de ce top 3? Est-ce que ça va chuter complètement? Est-ce que ça va complètement changer? Bah pour le savoir, rendez-vous d'ici quelques minutes avec Guillaume. En attendant, Mickey s'installe dans votre dimanche après-midi. Voici, ça pique un peu quand même.

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2: Salut tout le monde, bon week-end, bon dimanche. C'est Guillaume en studio et je suis paré, ça y est, pour vous accompagner pour ce top belge typique une nouvelle fois. Eh bien, c'est l'heure de se plonger dans le classement des 100 titres belges les plus écoutés de la semaine en streaming et en radio. C'est un classement établi avec notre partenaire Playwright et qui nous permet de voir un petit peu comment se portent les artistes de chez nous. Et pour l'instant, et pour 10 semaines consécutives maintenant, c'est juste absolument énorme, eh bien c'est Teddy Bear qui est premier de ce top 100.

Rose. Imbattable Teddy Bear, qui pourra le battre? Qui pourra battre la révélation belge typique? Bah, on le saura peut-être aujourd'hui. Qui sait? On le découvrira un petit peu plus tard, puisque pour l'instant, on va regarder ce qui se passe du côté de la place 50. Retrouver celui qui subit une forte chute dans le classement du jour, avec 14 places de perdu, à savoir Morgan. Son morceau podium est désormais 50e du top belge. On l'écoute tout de suite. 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

Le duo Selena Sofia sort Tipeee avec le titre Plus rien autour, 38e du top de cette semaine. Belle après-midi sur Tipeee tout le monde. Et puis bonne journée sans voiture hein. Aussi à ceux qui sont peut-être dans la capitale en ce moment. C'est la journée sans voiture aujourd'hui à Bruxelles. Et visiblement, vous en profitez bien, parce que j'ai Juliette qui m'a envoyé une photo sur le WhatsApp de la radio 0471 200 300. Elle est en ce moment avec ses deux enfants à vélo près du bois de la Cambre. Donc voilà, elle profite à fond du moment avec Tipeee dans les oreilles. Donc gros bisous Juliette et gros bisous aux deux bouts de chou. On va continuer d'avancer, nous de notre côté en musique, avec le top belge et la révélation belge typique, Elisa Mara, tout de suite avec son univers pop et R&B trop cool. Voici le titre Hello Baby, qui gagne 19 places cette semaine quand même. Hein. Il réalise une jolie envolée. Il occupe désormais la place 36.

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1: Effectivement, vous êtes sur Typique en plein cœur du top belge typique. Et puis chaque semaine, on parle aussi de l'actu des artistes belges à côté du top 100, évidemment. Et aujourd'hui, je voulais vous parler de The Magician, le DJ belge qui vient de fêter quelque chose de très très intéressant, de très important aussi, surtout pour son morceau I Follow Rivers. Remix du titre de Licky Lee, et bien ce morceau, sachez-le, sorti en 2011, vient de dépasser le milliard de streams. 1 milliard d'écoutes en streaming pour ce titre absolument génial qui est parti de presque rien. The Magician a remixé le morceau en 2010. Il a demandé à la maison de disques qu'il pouvait le mettre sur des blogs, le partager à droite à gauche. Et voilà, le titre a fait sa vie jusqu'à se retrouver en radio et a explosé totalement. C'est devenu un énorme hit et presque 15 ans plus tard, il totalise 1 milliard de streams. The Magician, félicitations à lui. On va fêter ça évidemment en écoutant justement ce titre. Voici The Magician et Licky Lee avec I Follow Rivers sur Typique.

0: On va poursuivre ce dimanche avec Alice on the Roof dans un instant. Alice qui a perdu 5 places avec son morceau 15 ans qui est désormais 35e du top belge typique de la semaine. Bon week-end tout le monde, profitez de ce que vous faites. Alice on the Roof arrive dans moins d'une minute sur Typique.
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0: La namuroise Louise Barrault, à l'instant avec ce morceau La chasse aux garçons, qui est 32e du Top Belge Typique. Et tiens, si on regardait un petit peu les entrées de la semaine.
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0: On va faire ça tout de suite avec un focus sur une entrée remarquée cette semaine, puisqu'elle débarque directement à la 11e place. Autant dire que c'est une très très belle performance. Et cette performance est signée par Suarez, le groupe de marque Pinilla, qui cartonne avec son nouveau titre Dingue. Ils sont d'ailleurs venus nous jouer en live la semaine dernière en studio, dans les studios typiques. Vous retrouvez d'ailleurs la session sur notre compte Instagram, @typiquertbf, ou encore sur Ovio si vous le souhaitez. Suarez signe donc une entrée totalement fracassante avec ce morceau. Voici Dingue sur Typique, voici le nouveau Suarez. 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
1: Effectivement, et vous écoutez Puggy aussi tout de suite, puisque le groupe de Matthew Irons est à l'honneur maintenant. Il poursuit sa route dans le top belge Typique, même si cette semaine, c'est un petit coup dur pour le groupe qui perd 9 places avec le morceau 4 Minutes que voici. Il est 24e du classement de la semaine.

Le remix de Mauvais Garçon d'Elena sur Tipeee qui perd juste une petite place cette semaine. Il occupe la 17e position du top. Tipeee Pop. Ah, on est bien sur Tipeee, on profite tout simplement et c'est bien là le principal, j'ai envie de dire. Et j'espère que c'est le cas aussi pour vous. N'hésitez pas à me dire un petit peu ce que vous faites cet après-midi, ce week-end sur le WhatsApp qui est ouvert 0471 200 300. Je suis branché. Je vois par exemple que Max vient de m'envoyer un message, Maxime, qui nous écoute en plein ménage. Ah, ça y est, le fameux ménage du dimanche. On range un petit peu le bordel de la semaine qu'on avait emmagasiné, on n'avait pas vraiment eu le temps de ranger. Donc voilà, là on y est à fond. Force à toi Maxime et force aussi à tous ceux qui sont peut-être en plein ménage en ce moment. Pas de scène de ménage en tout cas entre Damso et Saracé. Ah, Jean-Michel transition, je sais. Bon, la collab entre les deux artistes continue, hein, son petit chemin aussi, avec le morceau Papa Pao qui est 13e cette semaine dans le top belge typique. Il ne bouge pas d'un point.

0: Angèle est sortie pique avec ce titre qu'elle jouera certainement en concert le 20 mars à l'ING Arena. C'était What You Want, 12e du top cette semaine. Une petite place de perdu.
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0: On va effectivement s'intéresser tout de suite à la plus forte progression du top belge de la semaine. Au morceau qui a réussi à gratter le plus de places, à savoir précisément 32 places. 32 places de gagner, ce qui est absolument énorme. Et qui a réussi cet exploit? Eh bien, ce n'est autre que Lost Frequencies avec son nouveau single sur lequel on retrouve la jolie voix de la chanteuse brésilienne Mary Froese. Le morceau est trop bien. Il s'appelle Paraíso. Il était 59e au classement précédent. Il est désormais 27e. Voici donc la plus forte progression de la semaine dans le top belge typique. Voici Lost Frequencies.
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0: On poursuit notre playlist 100% artistes belges. C'est comme ça chaque semaine, hein, finalement, dans le top belge typique, le classement des 100 morceaux belges les plus écoutés de la semaine en streaming et en radio. Et là, on va écouter Camille MB, la révélation belge typique dans la suite avec son titre Rien à fêter. Et effectivement, bah, c'est pas faux. Le titre n'a rien à fêter puisqu'il perd même une semaine. Il se retrouve 7e du top belge. Dans quelques instants, donc, Camille MB sort typique.
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Henri PFR à l'instant, toujours quatrième du top belge de la semaine avec son morceau Sola. On se rapproche tout doucement mais sûrement de la première place du top belge typique de la semaine. On verra évidemment si c'est encore Teddy Bear, hein, qui est une nouvelle fois numéro 1 pour la 11e semaine consécutive. Mais d'abord, on va écouter Pierre Demar, mais aussi Tovelo et Stromae avant de faire le point dans le récap du jour. Bon dimanche tout le monde, c'est typique, on profite, la musique est là et c'est tant mieux.

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1: Vous êtes sur Typique et tout va bien. C'est le week-end, on se détend au maximum. Dans quelques petites minutes, dès 16h, c'est Lucas qui s'installe aux commandes de la radio pour la suite de la playlist de cet après-midi. Avant, c'est l'heure d'écouter le premier de notre top 100, le premier, le numéro uno du top belge Typique. On va s'y diriger avec le récap des 10 premières positions. Avec la 10e place, Thomas Hamilton. Accompagné de Loud sur le morceau Why Do You qui reste 10e, il ne bouge pas par rapport au classement précédent. Florent Braque ne bouge pas non plus, il reste 9e avec Damn Right. Yves Barreau conserve également sa 8e place avec On My Shoulders. Devant, on retrouve Camille MB.
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1: Elle n'a rien à fêter et son morceau perd une place même. Cette semaine, Camille MB devant. On retrouve Mentissa qui perd également une place avec Les Enfants Difficiles. Angèle, quant à elle, gagne 2 places dans le classement du jour. Son morceau Une seule vie monte de la position 7 à 5. Henri PFR conserve sa 4e place avec Sola, tout comme Pierre Demar qui reste 3e avec Je pense à vous. Et pareil pour Tovelo et Stromae, pas de mouvement. Il reste 2e une nouvelle fois avec Des Fleurs. Ce qui veut dire donc qu'il conserve pour la 11e semaine consécutive sa place de leader du top belge Typique. Voici l'artiste que vous avez découvert chez nous. Voici Teddy Bear et ses chaussures roses.
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2: Soyez les bienvenus les amis, vous êtes sur Typique et la musique revient dans un instant. Funback arrive, on écoutera aussi Ariana Grande avec Seven Rings.
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2: Avant tout ça, 16h sur Typique, l'heure de s'informer avec Marie-Laure de Kerckhoff. Bonjour.
4: Bonjour à toutes et tous, à 16h les infos essentielles de la journée. Peut-être une sortie de crise chez Skies, la société qui gère le trafic aérien en Belgique. Les contrôleurs aériens actifs à l'aéroport de Charleroi sont en grève de nuit entre 22h et 8h du matin depuis le 16 septembre et en principe jusqu'au 10 octobre. Le conflit social porte sur l'octroi de primes de nuit. La direction propose autre chose qu'une augmentation de la prime et à plus long terme, une rémunération supplémentaire de 10 000 euros brut par an et par contrôleur aérien à partir de 2028 lorsque le projet de tour de contrôle numérique sera achevé et aussi 4 primes liées à des étapes successives jusqu'à ce que la tour de contrôle numérique soit pleinement opérationnelle. Les syndicats n'ont pas encore réagi à cette proposition. Dans l'actualité internationale, 2 scrutins importants aujourd'hui. D'abord en Allemagne, scrutin régional à Berlin et à Mecklembourg-Poméranie occidentale. Dans les deux cas, la poussée de l'extrême droite et de la gauche radicale pourrait fragiliser le chancelier Friedrich Merz et son parti conservateur, la CDU. Et puis, dernier des 3 jours de vote en Russie, les Russes renouvellent la composition de leur parlement. Sans réelle opposition et sans surprise, le parti de Vladimir Poutine devrait remporter ce scrutin. Les autorités russes accusent l'Ukraine de vouloir déstabiliser ces élections. Moscou et sa région annoncent avoir été la cible de plusieurs centaines de drones ukrainiens. De son côté, l'Ukraine annonce que 4 personnes, dont des enfants, ont été tuées lors d'une attaque russe dans la région de Kiev. 3 enfants et une femme, plus précisément, auraient été tués pendant ces attaques. Au championnat du monde de cyclisme à Montréal, au Canada, c'est l'épreuve du contre-la-montre aujourd'hui. Elle permettra peut-être à Remco Evenepoel d'être le premier coureur à obtenir une médaille d'or 4 années d'affilée. Remco prend le départ ce soir à 20h30. Chez les dames, Lotte Kopecky s'élancera à 16h18. Tous les résultats sont à attendre dans la soirée, en direct dans nos journaux et émissions sportives, en radio et sur Ovio. Voilà pour les infos, merci d'être avec nous.
2: Merci pour ces infos. Voici Ariana Grande qui arrive dans un instant sur Typique. On écoutera aussi Offenbach avec la reprise de Star Sailor Fall to the Floor.
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2: Avant ça, un tour du côté de la météo pour ce soir et cette nuit, le temps sera sec partout. Il fera un petit peu plus frais, entre 6 et 13 degrés. Puis demain, lundi, se déroulera sous de belles éclaircies. Le soleil se montrera assez généreux dans l'après-midi avec des températures de saison comprises entre 15 et 20 degrés. Toujours un soleil généreux pour mardi avec jusqu'à 21 degrés. Mercredi, 22 voire 23 degrés et on devrait avoir plus ou moins les mêmes conditions pour la fin de semaine. Et ça, c'est une bonne nouvelle. Un tour également du côté des routes, assez rapide hein, dans le sens où il n'y a pas d'accident, pas de bouchon pour l'instant. On espère évidemment que ça continue. Soyez prudents si vous prenez la route. Et je tiens tout de même à vous rappeler les conditions de circulation compliquées dans la capitale wallonne, Namur, à l'occasion des fêtes de Wallonie. Impact sur la circulation jusque demain lundi, 8h du mat et jusqu'à 19h30. Ce soir, je vous rappelle également que Bruxelles est sans voiture, mais c'était également le cas de plusieurs communes wallonnes, comme Anse, Ath, Bassange, Comines, Warneton, Anu, Jalais, Morlanwé, Saint-Aude, Sambreville, Spa, Stavelot, Tenneville ou encore Warem. Notez-le dans vos petits trajets de ce dimanche.

0: votre dimanche à l'écoute de Tipeee et tout se passe bien. Merci d'être avec nous.
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0: Yes, on est ensemble, non pas jusqu'à 19h aujourd'hui, mais jusqu'à 21h. Ouais, on passe toute cette fin d'après-midi slash début de soirée ensemble. On va passer un bout de temps ensemble, hein. Du coup, on s'installe bien. Si vous êtes à la maison, j'espère que tout se passe au mieux. Peut-être également sur la route ou bien encore au boulot. Ouais, c'est possible, il y a des gens qui bossent le dimanche soir. J'adore le dire, mais c'est vrai. Force à vous qui êtes au taf. Envoyez-moi un petit message hein, sur le WhatsApp de Tipeee 0471 200 300 pour me dire bah, justement ce que vous faites. Comme ça, je peux un petit peu sonder le truc et voir un petit peu ce que vous faites de beau à l'écoute de Tipeee en ce moment. Faites-vous plaisir, hein, c'est gratuit. Numéro WhatsApp de Tipeee 0471 200 300. Pas mal de chouettes choses durant cette émission. On aura l'occasion d'y revenir sans souci. Mais la grosse info, hein, c'est évidemment la possibilité pour vous, si vous êtes artiste, de faire la première partie du concert d'Orelsan qui aura lieu d'ici peu ici en Belgique. On en reparle évidemment. C'est seulement Tipeee qui vous file cette opportunité de dingue. On en discute. Donc, une playlist aussi aux petits oignons pour vous faire plaisir. Mauvais Joe dans la suite avec Pilé. On écoute les BTS également avec Swim. C'est là maintenant sur Tipeee. Excellent après-midi. Swell.

0: Allez, il arrive dans un instant avec Yomi, c'était sorti en 2020. Il n'arrive pas seul, on écoute aussi Parcells dans la suite. Et Ugel avec son morceau Moving to the Sun, c'est dans un instant sur Typique, ne bougez pas.
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australien Parcells à l'instant, You Got Me Feeling. Vous êtes bien sur Tipeee. Des petits messages qui arrivent sur le WhatsApp de Tipeee, 0471 200 300. Il y a Alice, Jason qui est également connecté, et puis Anne aussi. Anne qui est au boulot ce dimanche après-midi. Force à toi Anne, profite de cette journée de travail avec Tipeee dans les oreilles. Je pense que ça peut mieux se passer avec un peu de good music. D'ailleurs c'est Heaven I Run que je vous propose d'écouter dans la suite. On va aller faire un tour en 2008 aussi, écouter Akon avec Right Now, et voici un morceau avant tout que je vous propose, c'est Jay Psar avec So Into You. Vous aussi vos messages, envoyez-les sur le WhatsApp de Tipeee, 0471 200 300, et notamment vos envies musicales. Je cale l'une de vos propositions avant 17h, une proposition que vous me faites donc sur ce WhatsApp 0471 200 300.

0: Even I Run à l'instant sur Typique.
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0: La suite en musique avec M83. Allez, je la fais à la française. Midnight City arrive dans la suite. C'est une demande de Luc sur le WhatsApp de Typique. Merci beaucoup pour cette demande musicale. Vous aussi, hein, continuez à m'inonder de ce que vous souhaitez écouter. On ne sait jamais, hein, ça peut peut-être... On peut peut-être le passer comme ça pour vous faire plaisir. Marguerite sera également dans les prochaines minutes avec Belle Vie. Et on va se faire un gros kiff, les Red Hot Chili Peppers avec Danny California, sorti en 2006. 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Et ils racontent les plus belles découvertes, leurs rencontres, leurs coups de cœur, mais aussi les galères et moments inattendus qui ont marqué leur balade, par exemple en Wallonie. Vous pouvez retrouver ça sur Ovio, tout simplement, et puis sur nos réseaux sociaux aussi, Typique RTBF sur Facebook et sur Insta. On vous met des petits extraits de temps en temps. Et quand la thématique vous intéresse, évidemment, je vous invite à aller écouter ça dans son entièreté, parce que ça permet de faire des petites rencontres inattendues, des découvertes inattendues, et ça nous pousse tout simplement à sortir et à redécouvrir en fait la Wallonie. Et ça, franchement, c'est assez sympa. Je vous le conseille vivement. Quand vous avez un petit peu de temps, et ben allez écouter ça. En attendant, vous qui êtes là, ben vous êtes branchés sur la radio, c'est très bien, pas de souci, le podcast sera pour plus tard. On reste là avec de la musique. Marguerite, Red Hot Chili Peppers, et la demande de Luc qui arrive dans la suite.

0: M83 Midnight City, un morceau tout droit venu de vos propositions sur le WhatsApp de Typique. Allez, la suite avec Shakira, Burna Boy, Die Die. On écoutera aussi Elena avec le remix de Mauvais Garçon. C'est dans un instant.
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0: Leur mix de Mauvais Garçon par Elena. Presque 17h, vous êtes toujours sur Typique. On fait un tour du côté des routes, rien à signaler, pas de bouchon, pas d'accident pour l'instant. Toujours toujours Bruxelles qui est fermée avec la journée sans voiture, et ce jusqu'à 19h30 pour rappel. Et puis les conditions de circulation compliquées également sur la capitale wallonne, Namur, avec les fêtes de Wallonie. Un périmètre tout simplement, et un dispositif qui sera actif jusque demain 8h du mat. Un petit peu compliqué donc avec ces fêtes de Wallonie qui se terminent ce dimanche. Voilà, rien d'autre à signaler. Soyez tout de même prudents si vous prenez la route là maintenant.
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0: Où que vous soyez au volant, tout simplement. Anderson .Paak arrive dans un instant. Avant ça, le numéro 1 du top belge typique, c'est Teddy Bear avec Chaussures Roses qu'on écoute.
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0: Et là, je peux le dire, 17h sur Typique.

Anderson Paak à l'instant sur Typique. Lana Del Rey dans la suite, Loïc Noté également. Typique pop. J'espère que vous allez bien, que ce week-end s'est bien déroulé et qu'il se termine en beauté à l'écoute de Typique. 17h08, merci d'être avec nous. Quoi que vous fassiez à la maison, sur la route ou bien encore au boulot, eh bien faites-le avec Typique et surtout avec beaucoup de sourire, puisqu'on essaye de vous apporter justement ce sourire avec cette belle playlist. D'ailleurs, c'est Loïc Noté qui arrive dans un instant. Et il sera sur la Grand Place de Bruxelles ce 25 septembre. Ça, c'est la chouette info pop hein, de ce début de semaine hein, qui a fait plaisir. Loïc Noté fait son grand retour sur scène. Hein. Le chanteur a officialisé sa présence sur la prestigieuse affiche du grand rendez-vous de la Fédération Wallonie à Bruxelles, un événement incontournable. Pour ce comeback très attendu, hein, il a vu les choses en grand puisque il a choisi le décor magique de la Grand Place de Bruxelles pour retrouver son public. Et je pense que son public l'attendait avec impatience. Une affiche de cette édition qui s'annonce d'ores et déjà intéressante et intéressante. Pierre de Mars sera là, Mentissa, Marguerite, Grand Corps Malade, Essila, Anouk aussi. Mais l'ajout de Loïc Noté, avec son charisme magnétique et sa voix unique, hein, promet un moment suspendu, comme il en a le secret. Bref, préparez vos cordes vocales, vos agendas, la fête de la Fédération Wallonie-Bruxelles s'annonce incandescente, ça va être vraiment génial. On a hâte et bloqué hein, ce rendez-vous, 25 septembre sur la Grand Place de Bruxelles. Dès 19h30, ça va être un chouette moment. Et pour se chauffer, je vous propose d'écouter Loïc Noté avec ce morceau que j'aime beaucoup particulièrement, Million Eyes sur Typique.

0: La superbe voix de Lana Del Rey à l'instant en Video Games. Un morceau incroyable dans la suite. Supermassive Black Hole Semios en 2006 qui sortait cette masterclass. On l'écoute dans la suite. Sienna Spiro arrive dans les prochaines minutes également avec Material Lover et on aura l'occasion d'écouter cette nouveauté. Le nouveau morceau du groupe Suarez qui le groupe est d'ailleurs venu nous le présenter cette semaine sur Tipeee avec la musique en live. C'était vraiment super sympa à retrouver sur nos réseaux sociaux. On l'écoute, ce morceau, il s'appelle Dingue. C'est dans un instant.
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playlist qui est là, juste pour vous faire kiffer tout simplement ce dimanche sur Tipeee. J'espère que vous allez bien. Merci d'être avec nous. Muse, Supermassive, Black Hole. Encore plein d'autres très bons morceaux arrivent dans la suite, notamment Nicki Minaj avec Vava Voom. On aura aussi Oshi, Amour Censure, superbe morceau. Et avant ça, c'est DJ Goja et Jason Derulo que je vous propose d'écouter avec Mi Chico sur Tipeee.

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0: toujours à l'écoute de Tipeee. Calvin Harris, Feel So Close dans la suite et avant ça.
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0: Ah, le petit Calvin Harris qui fait plaisir. Feel So Close à l'instant sur Typique. Billie Eilish dans la suite. Davey aussi, Rain Dance. Et puis un peu de belge dans cette playlist également. Camille Yembe, Rien à fêter. C'est dans la suite sur Typique.
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0: Eva sur la piste. 18h, un tour du côté de la météo pour ce soir et la nuit prochaine. Le temps sera sec partout, bonne nouvelle. Il fera un petit peu plus frais d'entre 6 et 13 degrés. Puis demain, lundi, se déroulera sous de belles éclaircies. Le soleil se montrera assez généreux dans l'après-midi avec des températures de saison comprises entre 15 et 20 degrés. Toujours du soleil mardi avec jusqu'à 21 degrés. Puis mercredi, 22 voire 23 degrés attendus. Et ça devrait être comme ça jusqu'à la fin de la semaine. Et ça, ça fait plaisir. Alors également un tour du côté des routes, pas grand chose à signaler ce soir, pas de bouchons, pas d'accident non plus, hein, si ce n'est dans les zones travaux évidemment, ça bouchonne toujours un petit peu, ça ralentit, mais ça c'est bien normal. Je vous rappelle que jusque 19h30, on est toujours en mode journée sans voiture du côté de Bruxelles, ce sera terminé donc à 19h30, vous pourrez de nouveau rentrer dans la capitale. Faites tout de même attention hein, encore à toutes les personnes en vélo ou à pied qui seront dans les rues. Et puis du côté de Namur, hein, je vous rappelle que pour les festivités des fêtes de Wallonie, le centre est également fermé. Il y a quelques dispositions de circulation qui seront actives jusque demain 8h.
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0: Allez, de la musique pour vous faire plaisir. Adela arrive dans un instant. Avant ça, c'est Taylor Swift que je vous propose.
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0: Merci d'être avec nous. Bonne fin de dimanche.

0: Tout va bien, Adela à l'instant.
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0: Yes, on est toujours ensemble sur Typique et tout va bien, comme je vous le disais il y a quelques instants. De la good music, on se pose, tout se passe pour le mieux. Je vous offre la possibilité de proposer le ou le morceau que vous voulez écouter, tout simplement. Vous pouvez me faire une proposition, ça se passe sur le WhatsApp de Typique. 0471-200-300, avant 19h, je passe l'une de vos envies musicales, puisque oui, vous aussi, de l'autre côté de la radio, vous pouvez faire cette playlist, faire en sorte qu'elle soit vraiment hyper cool. Donc allez-y, faites-vous plaisir, mais je veux du lourd. Vraiment, je veux du top niveau. Voilà, faites vos propositions, je cale ça avant 19h. On aura encore plein d'autres choses assez sympas, j'en dis pas plus, soyez au taquet. C'est Alesso qui arrive avec Words dans un instant. Avant ça, Manon Lisa avec le chouette morceau Le Petit Pêcheur sur Typique.

0: Vous l'entendez ce morceau? Lady Gaga, Bruno Mars, Die With A Smile. Je l'aime beaucoup, c'est pourquoi je vous le propose dans les prochaines minutes, ça arrive donc. On écoutera aussi Green Day, on va aller faire un tour en 2005, écoutez Wake Me Up When September Ends, très beau morceau aussi. Et Mark Kambor débarque également dans les prochaines minutes, et là vous vous dites, mais waouh! Quelle playlist sur Tipeee à 18h14 un dimanche soir, c'est vraiment génial. Ben ouais, ben c'est normal, c'est normal. On est comme ça. On ne vous propose que de bons morceaux. Allez, à tout de suite.
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Top Roof à l'instant sur Typique. Les Black Eyed Peas, ouais, My Humph arrive dans la suite. Alexandra Stan aussi, Mixter, Saxo Beat et Tovlo. Le superbe feat avec Stromae. Des fleurs qu'on écoute là maintenant.

0: Les Black Eyed Peas à l'instant sur Typique.
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0: Alors les amis, la playlist qui arrive est vraiment pas mal. Hein. Y a Isabelle sur le WhatsApp de Typique qui nous a fait une proposition qui moi m'a fait vraiment, ça m'a touché. Non pas parce que le morceau me touche, hein, mais c'est juste parce que j'avais envie d'écouter le morceau aussi. Elle a proposé de se faire un petit NSYNC Bye Bye Bye. Isabelle, là, elle a visé en plein dans le mille. Mais je dis pas, hein, toutes les autres personnes qui ont proposé des morceaux, c'était vraiment bien. C'était vraiment, vraiment du top niveau, comme je vous avais demandé. Voilà, mais là, Isabelle, elle était vraiment en plein milieu de la cible. Elle a touché la corde sensible avec NSYNC. Bah, du coup, on écoutera ça dans quelques instants. Tame Impala aussi, Loser, et Carlotte Chardin, tant pis pour elle. D'ailleurs, NSYNC, hein, sorti en 2000, sachez que tous ces morceaux, à des années 90-2000, on adore les réécouter dans une émission qui passe tous les jours de la semaine, c'est avec Cédric Jean. 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Pendant une heure non-stop, c'est une playlist où on écoute vraiment tous ces morceaux des années 90-2000. C'est que du gold, que des souvenirs, des bons souvenirs évidemment. Et c'est l'occasion aussi pour vous de vous replonger justement dans cette époque années 90-2000. C'est vrai que ça fait du bien. 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C'est de 19 à 20 heures en compagnie de Cédric Jean. Bon, la musique revient, j'arrête de blablater, je vous laisse profiter. Excellente soirée avec nous sur Typique.

0: Énorme kiff, merci Isabelle sur le WhatsApp de Tipeee 0471 200 300 pour la proposition. Faites de même, on attend encore vos envies musicales pour la suite de cette soirée. Beyoncé Run the World arrive dans la suite côté musique. On écoutera aussi du belge Puggy avec le morceau Mirrors en feat avec Maël et Somber, le jeune New-Yorkais débarque avec My Body Is Not Ready. Soyez patients, ça arrive dans un instant.
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Beyoncé à l'instant sur Typique. Allez, presque 19h, on fait un petit tour du côté des routes, hein. Rien à signaler, pas d'accident, pas d'embout, si ce n'est toujours les petits ralentissements dans les zones travaux. Et je vous rappelle que d'ici 30 minutes à 19h30, Bruxelles sera enfin réouvert après la journée sans voiture. Vous pourrez reprendre possession de la capitale. Et puis pour ceux qui sont du côté de Namur, hein, je vous rappelle qu'on est toujours en pleine fête de Wallonie. Le centre est complètement bouclé, impossible de circuler. Et le dispositif sera de mise jusque demain, 8h du matin. Ensuite, ça devrait se débloquer petit à petit dans la capitale wallonne. Soyez prudents si vous prenez la route ce soir. Bon, un petit bug du logiciel, ça arrive, ce genre de choses. Mais tout va bien, la musique revient dans un instant, Tate McRae arrive, avant ça, Temper City. 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À l'écoute de Typique, tout va bien, 19h.

0: L'américaine Gracie Abrams avec That's So True à l'instant sur Typique.
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0: 19h08, on est ensemble sur Typique pour terminer cette soirée, pour terminer ce week-end qui, je l'espère, s'est bien passé de votre côté. J'espère que vous avez pu profiter justement de pouvoir aller voir les proches, aller voir les potes aussi, faire deux, trois sorties, pourquoi pas. Et ben, grosse force aussi à toutes les personnes qui ont bossé ce week-end avec peut-être Typique dans les oreilles. Et ça, c'est encore mieux. Deoro, Chris Brown, Five More Hours arrive dans la suite. Miley avec Bass Persuade. David Guetta avec Usher, Without You. Une bonne playlist que vous pouvez aussi embellir, je vous le rappelle. WhatsApp de Typique 0471 200 300. Numéro gratuit sur lequel vous pouvez me proposer les morceaux que vous souhaitez peut-être écouter et que je pourrais caler en playlist pour faire plaisir à toutes les personnes qui écoutent ce soir. Et puis ben, ce numéro-là aussi pour m'envoyer vos petits messages, me dire ce que vous faites ce soir d'ailleurs. Si vous êtes au taf, par exemple, ou bien encore en train d'écouter Typique, tranquille peut-être à la maison, en train de préparer cette semaine qui débutera demain avec le lundi. Bah ouais, après dimanche c'est lundi, c'est normal. Allez, on se recap dans quelques instants, le temps d'écouter ces petits morceaux qui vont faire plaisir.

À voir un Five More Hours d'Euro Chris Brown à l'instant sur Tipeee. J'espère que tout roule toujours de votre côté. Alex Warren, Fever Dream arrive dans la suite et je vous propose un morceau qui s'appelle New Trick. C'est signé Rose sur Tipeee.

0: Ça, c'est le dernier Eddy de Préto. Il est sur Typique. Il s'appelle Sous Influence. Je vous propose de l'écouter dans quelques instants. On aura aussi l'occasion d'écouter Selena Gomez et son morceau Rare. Et on ira faire un tour en 2011 aussi. Écouter Criminal de Britney Spears. C'est dans la suite sur Typique.
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0: Britney Spears à l'instant, sur Typique, la suite avec Topic Sorry Papi avec Becky G.
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Revival du seul et unique Bad Bunny à l'instant sur Typique. J'espère que tout roule de votre côté, que la soirée se passe bien. Ce dimanche soir se passe au mieux de votre côté. Henri PFR, ça c'est du belge. Lost Frequencies, ça aussi c'est du belge. Bah ouais, on adore mettre les artistes belges en avant dans cette playlist ici sur Typique. Pardon. Henri PFR, c'est le morceau Sola qu'on écoute. Lost, c'est Live It All. Ça arrive dans la suite ici sur Typique. Et puis il y a Julien qui nous écoute, qui bosse jusqu'à 22h ce soir, qui était chaud de passer un petit morceau qui lui ferait bien plaisir. C'est Whistle de Florida, Ebège de Cal. Il arrive juste après Lost Frequencies. Julien, merci à toi d'être fidèle sur Typique, et bon taf jusqu'à 22h.

Laurent IPFR à l'instant. Presque 20h sur Typique, on fait un petit tour du côté des routes. Toujours rien à signaler, pas d'accident, pas de bouchon particulier. Si ce n'est toujours les ralentissements dans les zones travaux, sur les autoroutes évidemment. Sinon, depuis 30 minutes, sachez que à Bruxelles est réouvert, c'est la fin de la journée sans voiture. Voilà, vous pouvez re-rentrer dans Bruxelles tout simplement. Et puis du côté de Namur, sachez que les fêtes de Wallonie sont toujours en cours, et ce jusque demain 8h, en tout cas au niveau du plan mobilité. Et donc pour vous, il est toujours impossible jusque demain 8h de rentrer dans le centre de Namur. Voilà, ce sera pour demain que vous pourrez retourner dans Namur, tout simplement. Bonne route à vous, soyez prudents si vous êtes à l'écoute de Typique en voiture. Allez, on est reparti pour de la musique. Youngblood, Tough Funeral et Cat Eyes avec Animal. À l'écoute de Typique, tout va bien, merci d'être avec nous.

0: Funeral, Youngblood, à l'instant, vous êtes toujours à l'écoute de Typique.
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0: Yes, c'est Lucas, on est ensemble jusqu'à 21h. Après 21h, ce sera Cédric Jean qui sera avec vous pour Typique Jam. La suite de votre soirée, la suite de votre dimanche soir. D'ici là, encore pas mal de chouettes morceaux. Aperture de Harry Styles. On aura Pierre Demar aussi avec Enfant 2. J'aime beaucoup ce morceau. Et le groupe BTS avec Butter qu'on écoute là maintenant.

Harry Styles avec Aperture, la suite avec Zoo et Faded. Demi Lovato débarque Sorry Not Sorry. Et je vous propose également d'écouter Jonas Blue avec Ma Live. C'est le morceau Edge of Desire. Vous êtes sur Tipeee.

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Toujours à l'écoute de Typique Zoo Faded à l'instant, John Newman dans la suite. Avec cet énorme classique Love Me Again. Oliver Tree aussi dans la suite. Avec cet énorme classique, ça arrive dans un instant sur Typique. Avant ça, c'est Ariana Grande.

0: Oliver Tree à l'instant sur Typique.
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0: Encore pas mal de chouettes morceaux pour aller jusqu'à 21h. Slater Dance arrive dans un instant. Rihanna avec Stay, Jamie Miller, Baby Doll. Et puis je vous rappelle que demain c'est lundi, hein, retour de toutes vos émissions, de tous vos animateurs préférés, Gaëtan et Audrey, dans le réveil de Typique dès 6h jusqu'à 9h demain et durant toute la semaine. La suite c'est jusqu'à midi. Vanessa et Mario qui prennent les contrôles de la fin de vos matinées avec plein de moments assez sympas avec eux. Et puis les après-midi, le retour du travail entre 15h et 19h, c'est Samy et Lou, la good vibe de l'après-midi que vous retrouvez. Ils seront tous là dès demain et durant toute la semaine avec encore plein de belles choses pour vous, du cadeau notamment et des surprises aussi. Je ne peux pas tout dévoiler là maintenant, il faut que vous soyez vous aussi au taquet dès demain et durant toute la semaine pour être surpris au jour le jour. C'est comme ça, on est comme ça sur Typique. Enfin voilà, soyez au taquet dès demain, retour donc de toutes vos émissions. Et en attendant, on profite encore de ces dernières heures de week-end. Tout simplement, ce dimanche se termine tranquille avec nous dans les oreilles. Jamie Miller, le voici, Rihanna dans un instant, et Slater juste après.

Dance de Slater à l'instant. Vous êtes toujours à l'écoute de Typique. J'espère que ce dimanche se passe bien, se termine en beauté. Sabrina Carpenter dans la suite, Bébé No Money aussi, Adèle Castillon, également The Killer aussi avec Mr. Brightside. Tout ça, c'est dans les prochaines minutes pour aller jusqu'à 21h. Et d'ailleurs, à 21h, c'est Cédric Jean qui vous donne rendez-vous avec Typique Jam, notre nouvelle émission dédiée aux sonorités indé, à la scène underground, à la nouvelle génération d'artistes belges aussi, rock, pop, rap, électro. Pendant une heure, on défriche les nouveaux sons, les projets émergents et les pit-pits alternatifs venus de Belgique. Et d'ailleurs, un labo 100% alternatif ici sur Typique. Branchez-vous, c'est d'ici un gros quart d'heure. Moi, je vous retrouve la semaine prochaine. D'ici là, que tout aille bien. Ciao, ciao.

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2: Il est 21h, bienvenue dans Typique Jam. On démarre ce soir avec Miso Extra et Metronomy. Voici Good Kisses.

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2: Bonne soirée avec nous dans Typic Jam, un nouveau rendez-vous musical qui fait la part belle aux nouveaux artistes belges, mais également à la scène underground. Pendant une heure, on va se faire plaisir avec du rock, de l'électro, de la pop et du rap aussi. Maya sera avec nous un peu plus tard dans la soirée pour nous présenter en détail une artiste que l'on ne connaît pas très très bien, mais qui en vaut le détour. Typic Jam, le labo 100% alternatif de la radio. Bienvenue à vous. On continue avec la rappeuse britannique Little Sims et un extrait de son album Lotus, sorti en 2025. Voici Enough.

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1: Et dans Typique Jam, on met chaque semaine un artiste belge à l'honneur. Ce soir, la bruxelloise Aëlle. Son univers est à l'image de sa ville, au croisement des cultures, des influences, des sonorités. Plein de bonnes choses donc dans ses productions musicales, du rap underground, de la pop alternative, avec aussi un soupçon de rock. Aëlle, une artiste qui revendique sa versatilité comme une force, en refusant de s'enfermer dans un genre, dans une image, avec dans chaque morceau une facette différente de sa personnalité. Ses textes parlent de la complexité, de l'amour, mais aussi de son expérience de jeune femme issue de la diaspora africaine. Aëlle, on continue avec elle ce soir sur Typique. Voici Raciste en colère.

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2: Bonne soirée avec nous, la suite de la Good Music avec Lyle Carner, un artiste passionné de cuisine, paraît-il. Il avait parcouru le monde il y a quelques années pour promouvoir la création d'une école de cuisine pour les enfants atteints de troubles du déficit de l'attention. Pas étonnant donc qu'il ait dédié un de ses morceaux au chef Otto Linghi. On continue avec ça sur Typique. Voici Lyle Carner.
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0: Ah, les Girls in Hawaii, ça fait toujours du bien. C'était Goddess sur Typique.
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0: Et on va continuer de se faire du bien avec le meilleur de la progrès alternative de la radio. Une belle collaboration franco-américaine dans la suite. Beck et Phoenix. Ils avaient tourné ensemble il y a quelques années et voulant jouer à fond la carte de la bonne entente, ils avaient sorti un morceau commun en 2023. On l'écoute ce soir dans Typique Jam. Voici Odyssey.

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2: Comme tous les dimanches, Maya est avec nous en studio pour nous présenter un artiste que l'on ne connaît pas trop, mais qui en vaut sacrément le détour. Salut Maya.
3: Oh oui, ça c'est bien dit Cédric Jean. Salut et salut à toutes et tous. Ce soir, j'ai très envie de plonger avec vous, effectivement, un peu plus en profondeur dans la musique d'une artiste bruxelloise qu'on suit sur Jam depuis ses débuts et qui figure aussi dans la playlist de Tipeee. Une artiste qui devrait vous plaire si vous aimez Marguerite, Solane ou la norvégienne Aurora, puisque ce sont ses inspirations. Cette artiste, c'est Idil.

Une artiste qui fait une pop un petit peu vintage, douce et lumineuse en français. Et ouais, Idil chante aussi en anglais et même en néerlandais quand vous checkez ses réseaux. Mais le français, c'est sa langue maternelle, donc c'est bien plus naturel pour elle d'y avoir recours dans l'écriture de ses chansons. Ça lui permet de transposer avec finesse ses émotions et ses préoccupations. Et des questionnements, il y en a sur cet album. Le tout premier EP d'Idil vient de paraître, il est paru le 11 septembre et il s'intitule Naïve. Fini la naïveté pour Idil, ce mini-album de 5 titres explore le passage à l'âge adulte et toutes les désillusions qu'on peut ressentir quand le cocon de l'enfance disparaît. Ces textes abordent aussi les crises écologiques ou économiques, l'angoisse qu'on peut avoir face aux infos quotidiennes. Pour autant, sa musique, elle n'a rien de morose, elle est entraînante. Dans le passé, en fait, Idil, elle a pas mal collaboré avec des artistes électro, donc il y a ce côté électro-pop qui rythme ses compositions. Et puis, elle s'est super bien entourée aussi pour créer cet album. La musique a toujours passionné l'artiste et en 2014, alors qu'elle n'a que 17 ans, elle participe à The Voice Belgique. Elle tape dans l'oreille du public, mais aussi de Jali, qui devient son coach. Et bien, tous les deux restent en contact et écrivent quelques chansons ensemble, dont L'ennui, qui figure sur cet album.

0: choc au niveau de la production, c'est Simon Le Saint qui a produit Lippy Didil. Alors Simon Le Saint, c'est un DJ star qu'on a d'ailleurs beaucoup entendu dans Typic Party, mais c'est aussi un musicien hors pair, batteur qui joue pour d'autres artistes, Aya Nakamura, Sébastien Tellier et évidemment Stromae, qu'il a accompagné dans chacune de ses tournées. Alors j'ai eu l'occasion de papoter avec Idil et voici comment sa collaboration avec Simon Le Saint a commencé.
1: Ça fait un petit moment maintenant, on s'était contacté pour faire de la musique ensemble et au départ c'était pas vraiment prévu qu'on fasse un EP ou un album ensemble, mais ça a bien fonctionné et l'énergie était vraiment présente, donc on a décidé de continuer de faire un EP aujourd'hui. Simon, il a une très très bonne oreille musicale, il a beaucoup d'inspiration, beaucoup de connaissances je trouve, et il est très doué bah, évidemment dans sa production, donc je pense que ça marche très très bien et il m'apporte vraiment beaucoup d'éléments et j'aime beaucoup notre collaboration.
0: Vous retrouvez l'interview complète sur RTBF Ovio. Idil, c'est aussi un univers visuel bien particulier. Elle adore Le Seigneur des Anneaux, le monde de Narnia et tout ce qui est héroïque fantasy. Pas étonnant donc qu'elle pose en armure sur sa pochette d'album ou qu'elle tourne des clips dans des châteaux. Tout ça vous donne envie d'explorer sa musique, eh bien allez écouter son Nippy Naïve. Et puis en attendant, nous on peut s'offrir l'un des titres extraits de cet album. Voici le single Illusion.
2: On poursuit avec ça. Merci Maya, à dimanche prochain.
0: Avec grand plaisir.

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2: Typic Jam, un labo d'expérimentation musicale tous les dimanches de 21h à 22h. Et dispo aussi en podcast hein, à tout moment sur RTBF Ovio. On va voyager dans la suite, les amis, avec un duo. Encore mieux, un couple. Lingbo Anna Tang et Bryce Barsten qui nous proposent des morceaux assez psychédéliques en anglais, mais aussi en mandarin, d'où le voyage. Chinese American Bar sur Typic, voici Dance, Dance, Dance.

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1: Et comme tous les dimanches, on vous propose dans Typique Jam entre 21 et 22h. Hein. Merci monsieur le jingle. On vous propose un petit agenda des bonnes choses à ne pas manquer. On recrée la Marcel au Pont ce jeudi 24 septembre. Dernier rendez-vous de la saison des apéros industriels. Et on y fêtera, en grande pompe, je l'espère, la Fédération Wallonie-Bruxelles avec des artistes comme Elastic Systems, Lils ou encore Disco Dega, venez nombreux. Autre choix de concert à ne pas manquer, celui de Dewey, qu'on connaît bien sur Typique, pour son tube Te Plaire, notamment. Après avoir enflammé le Botaï il y a quelques semaines, il débarquera donc à l'Abbey Club ce mardi 29 septembre. Et ce sera bien. Bonne soirée avec nous dans Typique Jam. On la poursuit cette soirée en musique avec Casabian. Tout de suite sur Typique.

0: Masterpiece, c'était Sucker Punch sur Typique.
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0: Et Typique Jam, c'est presque tout pour ce dimanche. Du bon son pour rejoindre 22h. Le producteur britannique Joe Goddard va nous emmener jusque-là avec son morceau You. Belle fin de soirée. On se donne rendez-vous dimanche prochain, 21h-22h, avec Maya pour une nouvelle édition de l'émission.

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